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Les hits numéro 1, j'ai que des stars pour vous comme d'hab ici sur Énergie.

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vous raconte quelque chose sur mon couple que moi-même j'ai mis beaucoup de temps à m'avouer. Mais je pense que ça pourrait être libérateur.

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0: C'est Jordan sur Energy. Votre réveil vient de sonner, c'est normal, il est 6h du matin. Bon réveil, c'est le 6-10 de l'été. Et on profite du soleil qui se lève. Et des hits numéro 1 de l'été avec Damien David. Et celui qui est numéro 1 en France et qui a signé le hit de cet été. Voici Mauvais Joe sur Energy. 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Et juste avant, à 6h du mat, c'est l'actu sur Energy. Le soleil se lève et lui est déjà levé depuis très longtemps. C'est moi, Abraham, pour l'actu ce matin sur Énergie. Salut,
1: salut Jordan, bonjour à tous. La météo pour commencer, comme hier, une journée très ensoleillée nous attend. Seulement quelques nuages au réveil sur la pointe bretonne. Il y aura du vent aussi cet après-midi sur le littoral atlantique. Les températures continuent de grimper. Déjà 27 degrés en milieu de matinée à Lille, au Serre et au Rillac. 29 à Paris. Cet après-midi, comptez 32 à Nantes, 36 à Bourges. 39 même au bord de la Garonne, à Toulouse et Bordeaux. C'est le pic de cet épisode de chaleur, le quatrième déjà de l'été, avec jusqu'à 40 voire 41 degrés dans les terres dans le sud-ouest, entre 36 et 38 au centre. On respire un petit peu mieux sur les côtes de la Manche. 16 départements du Jura à l'Ardèche, en passant par les Landes et la Gironde, sont placés en vigilance orange canicule par Météo France. En région parisienne, il faut baisser sa vitesse sur les routes à cause d'un pic de pollution. La bataille continue face au méga incendie qui a ravagé 42 000 hectares en Gironde. Il n'est toujours pas fixé ce matin. Les pompiers ont lutté contre une dizaine de reprises du feu hier. La vigilance reste extrême avec la hausse des températures et des rafales de vent attendues sur place. De nouvelles évacuations préventives ont eu lieu dans des campings et des villages vacances à Lacanau. D'autres habitants ont eu, eux, l'autorisation de rentrer chez eux dans l'aglo de Bordeaux. La SNCF, de son côté, indique qu'il n'y a toujours aucun TGV en circulation ce matin au sud de Bordeaux, sauf pour Toulouse. Et puis dans le Var, l'incendie est fixé dans le massif du Gros Bessillon. Désormais, près de 5000 personnes ont été évacuées depuis le début du sinistre il y a une semaine. Record battu, un avion de ligne a passé plus de 24 heures dans le ciel hier sans faire la moindre escale. C'est un Airbus A350 qui a relié l'Australie à Toulouse. Un vol test sans passagers à bord, seulement des pilotes et des ingénieurs. Et l'idée à terme, c'est de commercialiser des vols dits ultra long courriers entre l'Europe et l'Océanie. Cette fois, c'est officiel. Zinedine Zidane est le nouvel entraîneur de l'équipe de France de foot. Zizou a été présenté hier à la presse. Il a la tâche de succéder à Dédé, Didier Deschamps, sur le banc des Bleus. Bienvenue chez toi, a écrit le capitaine Kylian Mbappé sur Insta hier. Premier match dans 2 mois à l'occasion de la Ligue des Nations. À 19 ans seulement, c'est exceptionnel. Après son Tour de France réussi, Paul Sexas grimpe dans le top 5 des meilleurs cyclistes au monde. Un classement UCI dominé par le Slovène Tadej Pogacar, désormais quintuple vainqueur de la Grande Boucle. Mercredi, c'est sorti ciné. À voir aujourd'hui en salle le nouvel opus de Spider-Man à la sauce Marvel, Brand New Day, film énergie. Tom Holland incarne toujours l'homme araignée. Au casting aussi, Mark Ruffalo revient dans la peau de Hulk, tout comme Sadie Sink, l'actrice de la série Stranger Things, joue un rôle encore tenu secret pour quelques heures. On termine en casse-prison. Disney Plus annonce la sortie d'une nouvelle série, une plongée dans le milieu carcéral. Ça s'appelle Surveillant. C'est une comédie qui va suivre le quotidien d'agents pénitentiaires. Au casting, on va retrouver Audrey Lamy et Jean-Pascal Zadi. C'est à voir à la rentrée sur la plateforme. Bon réveil sur Energy.

8, bon réveil avec le 6-10 de l'été sur Énergie. Moi c'est Jordan, comment ça va par chez vous ce matin? Moi perso je suis plus que bouillant puisqu'aujourd'hui c'est la sortie avec Énergie au ciné de Spider-Man Brand New Day avec un Peter Parker qui repart de zéro puisque depuis les événements de No Way Home tout le monde a oublié qui il était. 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

0: 7h. 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

0: réveiller. Courage, hein, d'ailleurs, ce matin, si c'est dur, si le réveil est compliqué, dites-vous que le plus dur est fait, que le week-end va se rapprocher vite maintenant. On va continuer de se mettre bien avec les hits numéro 1 de l'été. Je vous ai prévu Tame Impala et Temper City pour la suite. Mais juste avant, on va se recaler les meilleurs moments de Manu sur Énergie avant ce retour le 31 août.
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2: On peut se faire un petit tour du studio. Allez, qu'est-ce que vous avez envie de partager avec nous, Lorenza?
3: Ben, hier, des fois, on ramène des choses pour les colocs quand ils sont dans le salon et que nous, on va dans la cuisine. Comme ça, ça évite à tout le monde de se déplacer.
2: C'est pour ça que quand j'étais en coloc, je restais tout le temps dans le salon.
3: Ouais, moi aussi.
2: D'accord.
3: C'est le bon plan. Oui. Et ma coloc voulait manger des céréales, donc je lui ramène un bol avec ses trucs et tout.
2: C'est genre, attends, en dîner, les céréales?
3: Non, c'était en dessert.
2: Oh mon dieu. Wow.
3: Non mais c'est des céréales. Non mais alors c'est des trucs un peu granola machin. Bon, ne jugez pas.
2: Non, mais c'est vrai que souvent au resto ils disent vous préférez une tarte aux pommes ou alors des Chocapic.
3: Non mais ça nous arrive de prendre des petits granolas en dessert. Quoi.
2: Écoute, tu prends des céréales en dessert, voilà. Chez toi, on va pas te juger.
3: Merci. Et là je lui dis tu veux une petite ou une grande cuillère pour les céréales? Elle me dit une petite cuillère.
2: Elle te demande une petite cuillère?
3: Ouais. Bah, on mange pas ses céréales avec une petite cuillère.
2: Non, on mange avec une grande cuillère.
3: Ah merci.
2: Ouais. Bah oui.
4: Quand
2: bah,
4: t'es enfant,
3: oui,
4: c'est une petite normalement.
3: Oui,
2: quand t'es enfant, mais c'est pas un enfant, c'est sa coloc. Ou alors t'as kidnappé un enfant, c'est quoi l'histoire?
3: Elle a quand même 25 ans. Hein.
4: Ouais, mais moi, j'ai jamais changé du coup. C'était petite, comme j'ai toujours fait à la petite, bah je fais à la petite.
2: Oui, mais enfin, il y a des choses que tu fais. T'avais un bavoir quand t'étais petit et des couches. T'as arrêté les couches.
4: Alors ça, je vous en parlerai plus tard. C'est mon intimité.
3: Ouais, mais c'est peu. Enfin, tu mets. Il y a une trop petite quantité dans la petite cuillère.
2: Et puis dans la petite cuillère, en fait, une fois que t'as le. Si tu remplis avec du lait, bah, les céréales, elles coulent.
3: Ouais,
2: les céréales, elles tombent sur les côtés.
4: Ils sont mignons.
2: Non, mais il faut prendre une grande cuillère pour les céréales.
3: Bah, c'est les petits gourmands, quoi.
2: Posons-nous des questions.
3: Ok.
2: Parce que là, je pense qu'on est sur un bon filon de questions.
3: On a un bon débat, là.
2: Ouais, voilà. Je vous propose un truc. Voilà. Posons des questions de débat que personne ne posera.
3: Ok.
4: D'accord.
2: Céréales, petite cuillère ou grande cuillère.
4: Ah oui.
2: Sarah est avec nous. Bonjour Sarah.
5: Salut les ouin-ouin, salut Manu.
2: Bienvenue sur Énergie. Sarah, quelle est la question que tu avais envie de poser au monde? Peut-être que tu as la question et que nous, on a la réponse.
5: J'espère. Quand un ami nous dit de venir les mains vides chez lui, selon vous, on respecte ou on ramène quelque chose quand même?
2: Ça dépend comment il le dit.
3: Oh non, mais
4: ah bon,
3: attends,
4: il faut toujours ramener.
3: Bah t'es mal à taille du rat, il faut ramener quelque chose aussi.
2: T'es mal à taille du rat, c'est
3: moi? Non mais, pardon, oui, c'est toi Manu, mais non, mais tu ramènes toujours quelque chose quand tu vas chez quelqu'un,
4: oui.
3: Par politesse, non?
4: Et si c'est pas une bouteille, c'est des fleurs, tu vois.
3: Oui, comme
2: j'ai
3: jamais des chocolats.
2: Dit... Attends, j'avais pas fini ma phrase.
3: Ah vas-y.
4: Ouais,
2: j'ai
4: vas-y.
2: Dit, ça dépend de la façon dont il le dit.
3: Oui.
2: S'il le dit en insistant, on ramène quelque chose. S'il le dit sans insister, on ramène quelque chose.
4: Il se rattrape.
2: Mais non, mais on ramène quelque chose toujours, évidemment.
3: Bah, bien sûr.
2: Voilà, un petit truc.
3: Bah,
2: ouais.
3: Un petit truc.
2: Un petit truc qui t'a ramené la dernière fois, tu lui renvoies, tu vois. C'est comme ça, bien sûr, évidemment. Non, on ramène toujours un truc, Sarah.
5: Ah, parfait, ça me va aussi comme réponse.
2: Eh ben d'accord, putain, sinon Sarah, je vais barrer sur une autre radio.
3: On a eu chaud. Hein.
2: Merci beaucoup de nous avoir appelé, Sarah. Belle journée à toi. Question que vous avez envie de poser au monde. Allez, je vous écoute. Qui en a envie?
4: Il y a un enfant qui pleure dans le train.
2: Oui.
4: Et les parents, ils disent rien. Est-ce qu'on fait une réflexion ou on se tait?
2: Honnêtement, tu peux dire juste un truc gentil. Moi, ça m'est déjà arrivé.
3: Et alors?
2: Bah, tu dis juste, je suis désolé, mais en fait, je travaille. Est-ce que c'est possible de faire un poil moins de bruit?
4: Ah, moi, j'ai moins de courage, je souffle.
3: Ah
2: bah non, ça c'est pire. Non, ça c'est pire parce que c'est pas sympa pour tout le monde.
4: Ouais, je sais.
3: Ça dépend du temps du pleur en fait. Moi je.
2: Ah bon?
3: Bah, au-delà de 5 minutes, là je commence un peu à. Ouais. Bah,
2: c'est... Et vous avez vu que la SNCF, ils ont fait une.
3: Ouais,
2: ils
3: c'est
2: ont
3: un
2: lancé...
3: vrai débat. Hein.
2: Ils ont lancé une. Alors, c'est un vrai débat, mais en fait, ils ont lancé une classe qui s'appelle Optimum, je crois, qui est un truc plus, qui est interdit aux enfants. Mais c'est. En fait, ça fait scandale, tout le monde dit scandale, mais le truc plus, ça coûte très cher. Donc je vois pas une famille entière avec
3: pouvoir,
2: des enfants
3: aller
2: dedans en fait. Donc c'est pour les mecs, c'est les businessmen qui travaillent et qui font des allers-retours dans la journée.
3: C'est pas mal en vrai, si t'as besoin de bosser quoi.
2: Et qui bossent. Mais ils avaient testé des wagons avec des enfants aussi à une époque.
3: Spéciale famille.
2: Exactement.
3: Non
4: ce serait bien ça.
2: Et ben ça avait pas marché. Donc en fait on gueule toujours sur tout mais ça marche pas.
4: Bah ouais, on
2: veut
4: est français,
2: que ça change et quand ça change on n'est pas content.
3: Mais
2: quand on est français on n'est pas content. C'est pas possible quoi enfin. Alors merde. Alors que la solution évidemment c'est de mettre les enfants en soute. Mais
3: bien
2: ça.
3: Sûr. À ne
2: pas faire évidemment.
3: Non.
2: Merci. On a Jordan qui est là. Bonjour Jordan.
6: Salut Manu. Salut les gamins.
2: Sois le bienvenu parmi nous. Jordan, quelle est la question que tu avais envie de poser au monde?
6: Alors ma question c'était pourquoi on écoute des musiques tristes quand on est déjà triste?
2: C'est une tellement bonne question. Je pense qu'on veut se faire encore plus de mal.
3: Ouais, mais j'ai l'impression qu'on est un peu des dramas et qu'on est dans notre film et qu'on veut encore plus chialer, quoi.
2: Non, peut-être qu'on s'imagine qu'on est. En fait, on doit aller au bout du bout. Tu vois, t'es au bout. T'es en bas de la piscine et tu donnes un petit coup de talon et tu te pètes le talon.
3: Ah ouais.
2: Voilà, tu vois, c'est vraiment ce truc-là. C'est
3: génial.
4: Et puis t'écoutes des paroles de musique triste et tu dis putain, il a vraiment écrit pour moi.
3: Ouais.
4: Quoi.
2: Et puis quand t'écoutes, quand t'es vraiment triste, tu peux pas écouter une musique happy parce que ça te fera pas de bien.
4: Non. Ouais, t'as pas envie. Comme quand t'as des potes qui disent viens, on sort, on va boire un verre. Non, pareil. J'ai pas envie. Je préfère rester triste chez moi.
2: Exactement. Non mais tu viens de te faire plaquer. Ouais, t'as pas envie d'aller secouer la tête en fait.
3: Ah non, c'est vrai.
2: Et en plus, personne me comprend.
4: Non, mais ça, évidemment, sauf le mec qui a écrit la chanson pour toi.
2: Tous les gens qui ont eu un chagrin d'amour ont tous dit cette phrase à un moment. Non, mais moi, c'est différent.
3: Oui.
4: Ouais, ouais. Et je m'en remettrai jamais.
2: Et voilà. Mais alors, il faut pas rigoler hein, quand la personne vous le dit.
3: Non, parce que... Oula, t'es dans la merde.
2: Jordan, merci beaucoup de nous avoir appelé.
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0: C'est 6-10 de l'été, 6h29. Bon réveil, on se met bien ce matin. On se réveille avec les hits numéro 1 de Tame Impala et Temper City. Et juste avant, place à l'actu. Et l'actu de ce matin, partout en France, avec Simon Abraham. Salut Simon.
7: Salut Jordan, bonjour à tous. Des températures qui continuent de grimper aujourd'hui. Cette vague de chaleur touche une grosse partie du pays. 16 départements sont en vigilance orange canicule. Jusqu'à 40 degrés sont attendus dans le sud-ouest cet après-midi. 37 à Valence et Dijon, 36 à Tours et à Paris, à 34 à Caen. C'est un peu plus respirable à Brest avec 23 degrés. Déjà 28 en milieu de matinée à Lille, Évreux et Colmar. Dans le ciel, c'est simple, du soleil partout. Icône du foot français, champion du monde 98 et désormais entraîneur des Bleus. Zinedine Zidane a officiellement pris la succession de Dédé, Didier Deschamps, hier. Zizou parle d'un rêve qui se réalise. Il a tout le mois d'août désormais pour composer son staff. Vigilance extrême avec près de 40 degrés, je vous le disais, attendu dans le sud-ouest aujourd'hui. Les pompiers craignent de nouvelles reprises du feu en Gironde. Il y en a déjà eu une dizaine hier. 4000 touristes ont été évacués préventivement des campings à Lacanau. L'incendie est contenu, mais il est loin d'être fixé. Les opérateurs téléphoniques se mobilisent pour maintenir la connexion des habitants touchés par les incendies en Gironde. Orange et Bouygues ont annoncé offrir des datas supplémentaires et des appels illimités à la population pour rester en contact avec les proches. Avec cette chaleur, vous êtes nombreux à partir vous baigner. Le gouvernement lance cette semaine un nouveau dispositif de prévention contre le risque de noyade. Depuis le début de l'été, près de 200 accidents mortels ont été recensés. L'idée, c'est de promouvoir les sites de baignade sécurisés. À vous de choisir. La Banque Centrale Européenne lance une grande consultation publique. Tout le monde peut donner son avis sur de nouveaux graphismes pour les billets en euros. Beethoven, Marie Curie, Léonard de Vinci ou encore des oiseaux sont dessinés. Il faut décerner à chaque fois une note de 1 à 6. La mise en circulation des futurs billets est prévue dans les prochaines années. L'homme araignée de retour au ciné, Spider-Man Brand New Day sort en salle aujourd'hui avec énergie. Tom Holland incarne le super-héros dont tout le monde a oublié l'existence depuis plusieurs années. Zendaya joue sa chérie MJ. Ensemble aussi dans la vie, le couple s'est bien amusé sur ce nouveau tournage.
8: C'est toujours un plaisir de travailler avec Zendaya. Dans ce film, on a dû jouer des scènes dramatiques vraiment intenses, mais ensemble, c'est toujours marrant. On rit tout le temps, même quand on est censé pleurer. Quand on trouve quelqu'un qui réussit à transformer les journées de boulot les plus difficiles en moments sympas, on sait qu'on a rencontré quelqu'un de vraiment spécial.
9: Comme on se connaît par cœur, on a une sorte de complicité innée, un langage à nous. C'est le genre de relation où il suffit d'un regard pour savoir exactement ce que l'autre pense. Ça rend les choses plus simples, plus confortables. Ça rend tout bien meilleur en fait.
10: Makes everything better, to be honest.
7: Une interview de Clémentine Abadi dans Spider-Man au ciné aujourd'hui avec énergie. On retrouve aussi Hulk incarné par Mark Ruffalo. À 6h32, bon réveil, bon début de journée sur énergie.

Ici c'est Énergie, 6h38, c'est le 6-10 de l'été. Plein de courage là pour ceux qui sont peut-être déjà au boulot très tôt, notamment ceux qui bossent en extérieur. Et on est en mode canicule, on va pas se mentir, à la fraîche ça fait du bien. Voici Rosalie et Tips pour les hits Énergie.

0: 23 sur Énergie, c'est Jordan. Bon réveil avec le 6-10 de l'été. Je prépare les hits numéro 1 de Teddy Swims. C'est Gims qui sera avec Théodora, entre autres, ce week-end à l'Azura Festival à Fréjus avec Énergie. Ça démarre même demain avec Énergie jusqu'au 1er août. Et avant de se mettre dans le mood festival, on se réveille avec le meilleur de Manu sur Énergie. On réécoute le moment avec Marine lors de son passage à Lille avec le bus Manu sur Énergie.
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2: Et nous sommes arrivés à l'hôtel de Marine.
3: Et là, t'as envie de foutre le bordel.
2: Non, pourquoi le bordel? Je vais rentrer tranquillement dans l'accueil pour aller chercher. Normalement, elle nous attend pas loin de l'accueil, Marine.
3: Parce qu'on le connaît.
2: Donc c'est normal.
4: T'as un truc dans la main.
3: Ouais, on te voit, Manu.
2: C'est un très bel hôtel. Nous allons rentrer tranquillement.
3: Oui, très bel hôtel.
2: Et c'est important de leur dire qu'on vient chercher Marine.
3: Je crois qu'ils vont te détester.
5: Bonjour. Bonjour à tous. Bonjour l'hôtel. Je viens chercher Marine, s'il vous plaît. Le but est d'être discret et de ne pas lui mettre la honte. Marine, qui a gagné la saison 12 de la Star Academy, bien sûr, que vous pouvez applaudir, s'il vous plaît. Parce qu'elle voulait rester discrète aujourd'hui.
3: Elle te déteste, là.
5: Elle vient d'arriver vers moi et, comme je suis son papa boomer un petit peu, qui lui met la honte. C'est bon ?
2: Bonjour.
6: Je dis, on s'en va vite.
5: Merci à tous, je récupère Marine. Je pense qu'elle s'est régalée dans cet hôtel. Nous allons nous en aller maintenant tranquillement par le tourniquet. Encore une fois, merci d'avoir été discret et de ne pas avoir dit que Marine, qui a gagné la Starac, était là dans l'hôtel. Je pars dans le tourniquet avec Marine.
3: C'est pas possible.
6: Pour des affaires, quel enfer. Je reviens les chercher.
3: Oh là là, l'enfer.
2: Mais des affaires encore?
6: Oui.
2: Ah, attends, on y retourne. Excusez-moi.
5: Pardon. Je suis désolé. Pardon, je suis désolé. Apparemment, Marine a oublié les affaires.
3: Elle te déteste.
6: Non, mais je n'en ai pas oublié. Je les ai laissées volontairement.
5: Ah, pardon. Elle a oublié volontairement les affaires. Nous nous en allons. Elle reviendra tout à l'heure. Nous repartons. Je repars dans le tourniquet. Marine m'attend de l'autre côté.
3: C'est un bel accueil.
6: Regarde la tête du monsieur à l'entrée, comment elle est.
5: Bonne journée à vous.
3: En PLS.
2: Ah, ça va?
6: Ah non, ils étaient au courant l'hôtel de ça là.
3: Oh, non, je crois pas.
2: Ah non, personne n'était au courant, non.
4: Comment ça, au courant de ce qu'il y a dans la tête de Manu?
6: Bah super, et toi?
5: Moi, ça va bien.
6: Faire ça.
2: Hey, je te présente notre bus.
3: Il est beau.
2: C'est le bus Manu sur Énergie, tu peux rentrer. Vas-y, viens rentrer dedans, on est en direct. Marine est avec nous, tout à l'heure, il y a Amir qui va nous rejoindre. Et on est en direct à la radio. Et ben voilà, tu peux t'installer. Alors, notre petit conseil, tu peux mettre la ceinture de sécurité parce qu'il y a Emma qui était avec nous lundi. Le bus a pilé, elle est partie de l'autre côté. Installe-toi tranquillement, Marine est avec nous. On va papoter un petit peu évidemment. Et tout à l'heure, elle va vous offrir un showcase exclusif avec Amir. On sera place François Mitterrand, le bus va redémarrer tranquillement. Comment ça se passe?
6: C'est horrible ce que tu viens de faire là.
2: Quoi donc?
6: J'étais très gênée.
3: Lui mettre
6: je pensais que t'allais venir me chercher en mode normal quoi. Et là tu viens avec le mégaphone, t'as hurlé. Le monsieur à l'accueil il était gêné, j'ai vu sa tête.
3: Oui, oui.
2: Ah oui, je sais, oui, ils étaient tous là. En tout cas très professionnel. Hein.
3: Bah, il n'avait pas le choix.
6: Mais qu'est-ce que tu voulais qu'il fasse?
2: Ça va être trop cool quand on va te raccompagner tout à l'heure pareil.
6: Non. Et de l'hôtel là, ils voudront plus jamais m'accueillir.
2: Eh, ça fait longtemps qu'on s'est pas vu.
6: Oui, c'est vrai.
2: T'es venu dans l'émission. Alors. Après, évidemment, avoir gagné la Star Academy. Ensuite, ta carrière s'est lancée. Il y en a beaucoup qui disent que c'est parce que tu as gagné la Starac. Mais globalement, c'est parce que tu es venu dans l'émission, évidemment, que la carrière s'est lancée derrière.
6: Oui, je pense.
2: Bien évidemment. Alors, t'es un peu la femme de l'étape. Hein.
3: Ouais.
2: Parce que t'es de Lille, non?
3: T'es du Nord.
6: Ouais, bien sûr. Enfin, ouais, j'ai fait toutes mes études ici. Pendant 7-8 ans, j'ai habité ici. Ouais. Enfin, je suis née à Arras, dans le Pas-de-Calais, mais j'ai fait mes études ici. Donc, j'ai habité ici.
2: Eh ben d'accord. Et maintenant, elle dort dans un hôtel comme Michel Polnareff.
6: Eh non, rien à voir.
2: On est trop contents de t'avoir.
4: Bah oui.
6: Merci, moi aussi. J'ai vu que tu te donnais des croissants.
2: Alors oui, on en a. Est-ce qu'on a des croissants?
4: Est-ce qu'on en a encore?
3: J'ai entendu qu'elle en voulait.
4: Elle est venue pour la.
6: En même temps, je suis à la diète.
2: Parce qu'on vous offre le petit déjeuner tous les matins dans toutes les villes où on va. On vous offre des roses aussi. Eh, regarde.
3: Eh ben voilà.
2: Et... il nous reste. Alors tu.
6: Non, mais après, si c'est pour les gens.
2: Non, c'est pas grave. Il y a quelqu'un qui va mourir de faim à cause de toi.
6: Oh non.
2: Tu préfères les croissants ou les pains au chocolat?
6: Pain au chocolat.
2: Oh, c'est un pain au chocolat.
6: C'est pas vrai.
2: Eh ben si, c'est vrai. Ne l'ouvre pas. Non, je rigole. Il y a un pain au chocolat dedans.
6: Mais oui.
2: Bah oui, évidemment.
6: Je sais pas si je vais le manger.
2: Ah, quoi?
3: Bah pourquoi?
2: Il est un peu écrasé.
6: Non, non.
2: Il a quoi?
6: Non, mais il a rien.
4: Vas-y.
2: Non,
6: ah, c'est vrai qu'il est un peu écrasé, mais il a l'air bon quand même.
2: Mais évidemment, bien sûr. Attends, il est offert avec amour quand même.
6: Je vais manger que la moitié.
2: Ok, je mangerai
3: pour la bonne
2: moitié.
3: Conscience.
2: Oh, c'est trop cool. Je vais partager un. Oh, je vais le mettre sur eBay. Marine a croqué dedans. Marine, évidemment, tout le monde connaît ma faute.
3: Oui.
2: C'est le titre qu'il a propulsé. Cœur maladroit, évidemment aussi. Elle va aller chanter tout à l'heure. On sera place François Mitterrand. Elle le chantera, ce sera un showcase pour vous. Reste d'averse aussi, vous connaissez. T'as ton téléphone sur toi ?
6: Oui.
2: Je peux le voir ou pas ? Excuse-moi. Bah, c'est bien ce que je pensais.
3: Elle est dans...
6: Attendez. Bon, je mangerai mon petit pain plus tard, j'ai trop de trucs à dire.
2: Alors, je rappelle.
3: Va régler les comptes.
2: Elle a été nommée au Energy Music Awards.
3: Oui.
2: Et je lui avais dit, si jamais tu gagnes un Energy Music Awards, je t'offre le dernier iPhone.
3: Ouais.
6: Oui.
2: Je lui ai offert le dernier iPhone.
3: Tu l'as fait, hein.
2: J'ai tenu promesse. Avec une magnifique coque.
3: Mais il y avait une condition.
6: Mais tu m'avais pas dit de la laisser indéfiniment, non ?
2: J'avais dit.
6: Pour dire la vérité, je l'ai pas mise du tout. Bah,
2: il y avait une coque avec.
6: Mais je l'ai gardée en souvenir.
3: Elle t'a eu.
4: C'est vrai, tu sais où elle est ?
6: Ouais.
2: Ah, allez.
6: Non. Bah oui. Ouais, quelque part dans mes affaires.
2: Il y avait une coque avec ma tête dessus.
3: Ouais.
2: J'avais dit. Garde cette coque avec ce téléphone. Et dès qu'elle est sortie du studio, apparemment, elle l'a jetée.
6: Voilà. Non, je l'ai gardée. Mais tu te rappelles, je t'avais dit que du coup, moi, en contrepartie, comme ça me faisait un peu de la peine de t'avoir racketté un iPhone, j'avais acheté un iPhone et avec, je fais beaucoup de contenu sur la tournée. Genre, je filme des vidéos et tout. Même là, en festival, on continue des vidéos et des photos qui sont pas sur les réseaux, mais que je stocke dans un iPhone. Et j'aimerais bien l'offrir à la fin. Mais en fait, il faudrait par exemple que je revienne, genre à la rentrée, et qu'on le fasse gagner à deux, quoi. C'est une idée que je te donne là.
3: Cool, ça.
2: Bah, on peut le faire, tu peux venir revenir à la rentrée.
6: Moi je sais pas comment on fait gagner un iPhone en fait.
2: Comment on fait gagner un iPhone?
6: Ouais.
2: Bah on dit on vous le fait gagner. Enfin, toi, c'est...
6: Oui mais toi tu sais le faire, mais moi toute seule.
2: Et bah tu viendras dans l'émission et tu le feras gagner ton iPhone. Avec toutes les photos, genre toutes les photos de la tournée.
6: Je me suis dit que moi je poste déjà beaucoup sur les réseaux, mais sur cet iPhone je me suis dit que j'allais mettre peut-être des petites vidéos, des photos exclues que personne n'a vues. Donc que seule la personne qui aura l'iPhone aura pour elle quoi.
2: Mais c'est une grosse valeur hein.
6: Bah je sais pas, parce que peut-être elle va le mettre sur les réseaux et tout le monde va les voir, on sait pas, mais...
2: Ah oui.
4: c'est le risque.
6: Mais au moins, il y aura et l'iPhone et des photos et des vidéos exclues de la tournée, de ce qui se passe dans les coulisses, dans les festivals...
2: On le fait gagner ensemble, ah oui.
6: Bah oui, ce sera mieux.
2: Tu viens dans l'émission, on le fait gagner.
6: Mais bon, toi, tu m'avais fait gagner l'iPhone, moi
2: je... Maintenant, il n'y a pas ma coque dessus, donc je pense que... faut un gage.
6: Non, ok, vas-y.
2: Quand est-ce que t'es en studio pour enregistrer les titres? Tu sais ou pas encore?
6: Bah, je fais beaucoup de studios en ce moment parce que j'écris et je compose beaucoup.
2: Okay.
6: Et ça peut être n'importe quand, quoi. Ça peut être...
2: Alors, sur un des prochains titres, il faut que je sois en featuring.
4: Waouh!
3: Oh. Allez!
2: Ah. Attends, non, mais ça J'adore peut être une seule note.
4: Ah oui, non, mais
2: j'arrive.
4: Faut que je sois dessus, quoi.
2: Là, tu me mets en dessous derrière et je pourrais dire.
6: Okay.
2: Et je pourrais dire que je suis en featuring.
6: Ouais. Bah, non, ce sera marqué Fit Manu.
2: Manu featuring Marine. Non, ce sera pas marqué, mais je saurai. Que
6: tu seras dans un titre. Ok.
2: Tu vois ce que je veux dire?
6: Tu peux louer une note. À la voix ou à l'instrument?
2: Je peux te faire un coup de guitare si tu veux.
6: Oula.
4: Voilà, aucune confiance.
2: Non, mais un accord.
4: Elle va remettre la coque.
6: Ça, si tu veux,
2: La voix ou la guitare? Ou les deux si tu veux. Avec un peu de batterie aussi. Je te fais tout.
6: Non.
3: Un des deux, elle veut.
6: Choisis.
2: Peut-être.
6: Tu peux faire un chœur à la limite.
2: Ah ouais, un chœur.
6: Un bac, ouais, on t'entendra pas énormément.
2: Marine, je t'entends.
6: Non, mais je veux dire, on peut lever ça un peu. C'est
2: ok, cool. On va faire ça.
6: Sur un des prochains titres.
4: La classe. Hein.
2: Voilà, personne ne l'entendra, mais on saura que je suis dedans. Oh, c'est trop cool. Ah, je suis content.
3: Heureux.
2: Et à la rentrée, tu viendras faire gagner ton iPhone exclusif avec plein de vidéos que personne n'a jamais vues. Ah, j'adore ça.
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0: C'est Jordan sur Énergie. 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
0: Avant ça sur Énergie, 6h58. Bonjour, bon réveil, c'est le 6-10 de l'été. Jusqu'à 10h du mat. Allez, je vous sers le café, le jus de fruits et vos tartines avec les hits numéro 1 de l'été. Lewis Capaldi, puis les deux potes Dorian et César Dofenbach arrivent pour vous sur Énergie. 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Et juste avant, on fait le tour de l'actu avec la rédac d'Énergie près de chez vous. Et l'actu partout en France ce matin avec Simon Abraham. Salut Simon.
2: Salut Jordan. Bonjour à tous. Comme hier, c'est une journée très ensoleillée qui nous attend. Seulement quelques nuages au réveil pour la pointe bretonne. Il y aura du vent cet après-midi sur le littoral atlantique. Les températures, elles continuent de grimper. Déjà 27 degrés en milieu de matinée à Lille, Auxerre et Aurillac. 29 à Paris. Cet après-midi, il fera 32 degrés à Nantes, 36 à Bourges-et-Vichy, 29 à Marseille, 39 degrés à Toulouse. Et on y revient toujours à ces épisodes de forte chaleur. C'est déjà le quatrième de l'été alors que juillet n'est même pas terminé. 16 départements de l'Est et du Sud sont en vigilance orange canicule. Au plus chaud, les 40 degrés seront dépassés cet après-midi dans le Sud-Ouest. Toujours encourageant, les autorités parlent d'une nouvelle nuit calme sur le front du méga incendie en Gironde. Il reste maîtrisé par les pompiers mais toujours pas fixé. Les conditions météo s'annoncent particulièrement défavorables. Aujourd'hui, le thermomètre pourrait atteindre 42 degrés avec des rafales de vent à 40 km/h. Le bilan on évoque toujours 42 000 hectares brûlés. Il y a eu plusieurs reprises du feu sur cette surface hier. De nouvelles évacuations préventives ont eu lieu dans les campings à Lacano. À l'inverse, les habitants de trois communes près de Bordeaux ont pu rentrer à la maison. La SNCF indique qu'il n'y a toujours aucun TGV en circulation ce matin au sud de Bordeaux, sauf pour Toulouse. Et puis en Espagne, la situation s'améliore autour de Madrid. La région est en proie à plusieurs gros incendies, désormais contenus par les pompiers. Les premiers habitants évacués ont pu rentrer chez eux. Imaginez-vous, 24 heures assis dans le même avion. C'est ce qu'a réalisé un vol test hier entre l'Australie et Toulouse. C'est un record. Une liaison réalisée par un Airbus A350 avec à bord des pilotes et des ingénieurs. À partir de la fin d'année prochaine, des vols comme celui-ci, des ultra longs courriers devraient permettre de relier l'Europe à l'Océanie sans escale. C'est le divin chauve Zinedine Zidane, entraîneur de l'équipe de France. C'est officiellement fait. La légende du foot a été présentée à la presse hier par le président de la Fédé. Zizou succède à Dédé, Didier Deschamps. Sa grande première sur le banc tricolore aura lieu au mois de septembre. Des retransmissions qui cartonnent à la télé, les fléchettes seront au cœur d'un concept inédit sur Netflix cet automne. 20 amateurs vont affronter le temps d'une soirée le meilleur joueur du monde, l'anglais Luke Littler. La plateforme de stream promet 600 000 euros à celui ou celle qui bat le champion. L'émission sera diffusée le 30 octobre. Le retour de Peter Parker au ciné. Spider-Man s'offre un nouvel opus à la sauce Marvel. Brand New Day sort en salle aujourd'hui avec énergie. Le casting promet du grand spectacle. On y retrouve évidemment Zendaya aux côtés de Tom Holland. Mark Ruffalo aussi dans la peau de Hulk, le géant vert. Et puis Sadie Sink, dont le rôle est encore secret jusqu'aux premières projections ce matin. Et puis une star mondiale, la chanteuse sud-africaine Tyla, annonce une grande tournée dans le cadre de la sortie de son deuxième album. Elle sera en France pour une date au Zénith de Paris le 12 octobre. Les préventes ouvrent ce matin 10h. Pour l'heure 7h01, bon réveil sur énergie.

Mercredi matin avec énergie, 7h09. Bon réveil, c'est le 6-10 de l'été. On se prépare tranquillement à prendre la voiture, le vélo, les transports en commun avec les hits numéro 1 de l'été. Et justement, les 40 plus gros hits à connaître cet été, on les a calés pour vous dans la hit list énergie de l'été. On gère votre playlist pour les soirées à la plage, entre potes, dans un parc avec les petites enceintes Bluetooth. Justement, on fait la mise à jour ce soir 19h. Avant ça, continuez de bien vous réveiller avec les hits énergie de Clan en nouveauté et celle qui a remixé un gros hit de Sean Paul. Voici Riviera sur énergie.

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0: 7h24 sur Énergie. Bon réveil, c'est le 6-10 de l'été, c'est Jordan. Et surtout, journée spéciale sur Énergie aujourd'hui pour la sortie au ciné avec Énergie de Spider-Man, Brand New Day. Retour de Tom Holland dans le blockbuster le plus attendu de l'année, qui se vit au cinéma pour voir les effets spéciaux de dingue, les scènes aériennes, les combats de dingue. 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Pendant qu'on continue de se mettre bien ce matin avec le meilleur de Manu sur Énergie, j'ai calé pour vous les sondages du matin. Écoutez.
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2: Voici comme chaque jour les sondages du matin. Si un homme a ce petit défaut physique, cela fera craquer 45% des femmes. Quasiment une femme sur deux. Mais quel est ce petit défaut physique, Lorenza?
3: Alors j'adore, mais l'écart entre les dents.
2: L'écart entre les dents, non, ah. C'est pas ça. C'est pas les dents du bonheur.
3: J'adore.
2: Un peu à la Vanessa Paradis.
3: Oui, j'aime trop ça, moi.
2: Eh ben c'est pas ça. Aurélie au standard.
4: Des petites taches de rousseur?
2: Non, c'est pas les taches de rousseur. C'est pas au niveau du visage. Florent?
5: C'est au bas du corps?
2: C'est non. Ah. Techniquement parlant, c'est pas le bas du corps. Enfin, ça dépend à quel moment tu prends le bas du corps. Nico?
6: Et c'est un truc que t'as de naissance ou pas?
2: Non. Ah. J'irais même que c'est un peu avec l'âge.
5: On en a dans l'équipe?
2: Ouais, on en a. On en a un peu, ouais.
3: C'est au niveau de la pilosité ou pas du tout?
2: Non, c'est un peu de ventre.
3: Ah oui, c'est vrai, c'est mignon. Ah ouais.
2: Si un homme a un peu de ventre, cela fait craquer 45% des femmes.
3: Bah oui, franchement, ça me dérange pas du tout, moi.
2: Ah ouais, d'accord.
6: Non, attends, ouais. Ça dérange pas et ça fait craquer, tu vois.
3: Bah c'est mignon, quoi.
2: C'est mignon pourquoi?
3: Bah je sais pas, c'est une petite bouée, c'est mignon. Non, je sais pas, ça me dérange pas. Et en plus, c'est hyper confortable quand on pose sa tête dessus.
2: C'est un peu comme du slim.
3: Oui, c'est ça, mais c'est plus comme un oreiller. Genre, j'aime bien dormir dessus, du coup.
5: Et entre des abdos et un petit bidou?
3: Bah franchement, kiff, ça se vaut.
2: Ah oui?
3: Tant que les bras sont corrects, ça me va.
2: Ah oui, faut pas non plus abuser,
3: tu vois.
2: Non, d'accord. Un peu de ventre, mais les bras.
3: Bien là,
2: il faut des.
3: Et là, ça me va.
2: Mais c'est rare, hein, les mecs très musclés des bras et qui ont du bide. Hein. C'est... Mais bon. 36% des gens avouent l'avoir déjà fait au supermarché. Qu'est-ce qu'ils ont fait au supermarché, Florent?
5: Goûter du raisin.
2: Goûter du raisin. Mais en fait, il y a un peu de ça. Mais c'est pas goûter quelque chose.
5: Ah.
2: Il y a un peu de ça. Nico?
6: Donc c'est lié au produit, c'est pas lié aux gens?
2: Non,
6: qui est autour de toi.
2: C'est lié au produit.
3: Est-ce que c'est le fait de ranger mal un objet quelque part? Enfin,
2: non.
3: Un produit?
2: En fait, c'est manger ou boire un produit qu'ils n'ont pas encore payé.
3: Eh ben, maintenant, j'ose plus.
2: Ah bon, pourquoi?
3: Mais parce que y a des caisses qui pèsent tes articles.
2: Mais pas un gâteau?
3: Bah si, en fait, ça pèse le contenu. Ça retient combien de grammes il y a dans le paquet. Et moi, par exemple, si j'achète de l'eau et que j'en bois parce que j'ai super soif, je sais que ça pèse plus le même poids et qu'il reconnaît pas l'objet. Et après, j'ai peur qu'on me juge.
2: Mais tu scannes.
3: Bah oui,
2: c'est un
3: scan. Eh ben oui, mais après, tu mets ça dans un bac qui pèse ton article. Pour pas qu'il y ait justement de fraude.
2: Ah, genre tu mets un truc beaucoup plus cher mais qui pèse plus lourd dans le paquet de gâteaux. Parce que t'as mangé les paquets de gâteaux et tu vas mettre par exemple un smartphone dans le paquet de gâteaux.
3: J'ai essayé d'aller jusque là mais j'ose pas, c'est trop compliqué. Wow. Mais du coup j'ose plus le faire.
2: Ah d'accord.
3: Donc bien joué les supermarchés.
2: Bien joué de quoi?
3: Bah parce que du coup on respecte et on boit plus et on mange plus dans les rayons quoi.
2: Mais je savais pas ce truc de poids moi.
3: Bah si.
6: Bah, vraiment non plus.
3: Bah de plus en plus pour éviter les fraudes.
2: T'as vraiment, ils te connaissent bien.
3: La voleuse de
2: Pimps. C'est le cadeau numéro 1 réclamé par les mamans pour leur fête des mères qui arrive bientôt. Quel est ce cadeau numéro 1, Nico?
6: De la thune?
2: C'est pas de l'argent. Non. Florent, le producteur?
5: Des fleurs?
2: Des fleurs non plus. Lorenza?
3: Un bijou?
2: C'est pas un bijou. Vous y êtes pas. C'est pas un objet. Nico?
6: C'est une expérience avec leur enfant ou pas?
2: Non.
6: Non,
2: non, non, non. Aurélie au standard?
4: Pour se détendre, je sais pas, un spa, non?
2: Bah, c'est ça.
4: Ah, ok. Ouais.
2: C'est une séance au spa. C'est le cadeau numéro 1 réclamé par les mamans pour la fête des mères.
3: Ah, ils ont bien raison.
6: Seul, ouais.
2: Bah, tant que c'est pas de la thune, comme il dit.
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15: Les hits numéro 1 de l'été sont ici sur Énergie pour bien se réveiller avec un gros hit Énergie d'Osier et Taïk qui arrive après l'actu partout en France. Il est 7h31 sur Énergie. Et tel Spider-Man, il tisse sa toile avec les actus du jour. Salut Simon Abraham.
16: Salut Jordan, bonjour. La météo, des températures qui continuent de grimper aujourd'hui. Cette vague de chaleur touche une grosse partie du pays. 16 départements sont en vigilance orange canicule. Jusqu'à 40 degrés attendus dans le sud-ouest cet après-midi. À 37 à Valence et Dijon, 36 à Tours et Paris, 34 à Caen. C'est plus respirable à Brest avec 23 degrés. Déjà 28 en milieu de matinée à Lille, Évreux et Colmar, 29 à Toulouse. Du soleil partout dans le ciel. Il fait l'unanimité, une légère légende du foot, champion du monde 98, coach star du Real Madrid et désormais entraîneur des Bleus. Zizou, Zinedine Zidane a officiellement pris la succession de Didier Deschamps hier. Il a tout le mois d'août désormais pour composer son staff. Le combat est loin d'être terminé en Gironde. L'incendie n'a pas progressé cette nuit malgré une dizaine de reprises du feu ces dernières 24 heures sur des surfaces déjà brûlées. Les pompiers s'attendent à lutter encore dur aujourd'hui avec des conditions météo défavorables. Il va faire très chaud et le vent doit souffler. 4000 touristes ont été évacués préventivement de camping à Lacanau. hier. Ça s'appelle Vigie Noyade. Le gouvernement lance cette semaine un grand plan de prévention pour promouvoir les sites de baignade surveillés et sécurisés. Depuis le début de l'été, près de 200 personnes sont mortes noyées dans le pays, à la mer, mais surtout dans des fleuves, des lacs et autres points d'eau. Dans l'actu aussi, Okaidi, fixé sur son sort, la justice a validé hier un plan de continuation pour la marque de prêt-à-porter pour enfants. Il prévoit la fermeture d'une cinquantaine de magasins sur les 350 qu'elle compte dans le pays. Okaidi fait face notamment à la concurrence du e-commerce. Léonard de Vinci, Marie Curie ou encore Beethoven, toutes ces grandes figures historiques sont mises à l'honneur sur des prototypes de futurs billets en euros. Et la Banque Centrale Européenne nous propose de voter pour nos graphismes préférés d'ici le mois de septembre. Les visuels gagnants orneront les billets de 5 à 200 euros dans les prochaines années. C'est la sortie ciné du moment. Le très attendu Spider-Man Brand New Day est en salle aujourd'hui avec énergie. On retrouve Peter Parker que tout le monde a oublié suite aux événements de l'épisode précédent. Et cette nouvelle aventure de l'homme araignée est la quatrième de la saga portée par Tom Holland depuis désormais 10 ans déjà.
3: Je me sens toujours aussi chanceux et reconnaissant que quand j'avais 18 ans, quand j'ai incarné Spider-Man pour la première fois. C'est assez surréaliste que ça continue. Et pour ce nouvel épisode, je me suis encore plus impliqué dans le projet avant même le début du tournage. C'était super. On a voulu faire de New York un endroit terrifiant où le danger est à chaque coin de rue. On a changé l'environnement de Peter, ses ennemis, là où il mène ses combats, mais pas question de toucher à ce qu'il est profondément, tout ce qu'on aime chez lui et sa façon d'agir.
16: Voilà, Spider-Man Brand New Day au ciné aujourd'hui avec énergie. Bon réveil, bonne journée, 7h34.

C'est Jordan, c'est le 6-10 de l'été sur Énergie. Quoi de mieux que les hits numéro 1 pour démarrer la journée avec Bébé Rexha et Shakira qui a participé à plus de mondial de foot avec ses hymnes que son ex Gérard Piqué sur le terrain. C'est cadeau celle-là. La voici Shakira sur Énergie.

0: Réveil avec la meilleure playlist de l'été ici sur Énergie pour démarrer la journée. Direction la journée de boulot avec les hits numéro 1 de Lucenzo qui donne envie d'être au bord de la piscine avec le cocktail. Ça arrive avec Julien Lee pour les hits et puis avant son grand retour sur Énergie le 31 août, on a hâte. On se refait le meilleur de Manu sur Énergie.
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3: C'est le moment où vous nous appelez au 0870 42 48, comme tous les vendredis, pour nous parler de votre cas, pour nous parler de votre affaire. Vous avez fait quelque chose et vous ne savez pas si vous êtes coupable ou pas. Eh bien, nous donnerons un verdict, parce que nous sommes dans un tribunal. Première affaire du jour aujourd'hui, qu'on amène le marteau. On s'étend un peu, c'est vendredi.
4: Allez là,
3: allez. Sympa. Ouais, petite surprise dans le tribunal, on est un peu cool. 1, 2, 3, 4, on fait de l'exercice aujourd'hui au tribunal. 1, 2, 3, 4, on accueille Valentine dans le tribunal Manu sur Énergie.
5: Sous juge, on voit sous votre robe quand vous sautez comme ça, attention.
4: Calmez-vous.
3: Peut-être que vous n'êtes pas obligé de regarder en dessous, c'est gênant. En plus, j'ai mis mon slip Superman aujourd'hui.
4: Allez.
3: Bon, revenons à la justice. Nous accueillons Valentine dans le tribunal. Bonjour Valentine.
6: Bonjour monsieur le juge super-héros, bonjour mesdames et messieurs les jurés.
3: Sois la bienvenue parmi nous Valentine, si tu es là, c'est déjà un premier pas vers la rédemption. Valentine, nous t'écoutons, quelle est ton affaire, quel est ton cas, qu'est-ce que tu as fait?
6: Alors moi j'ai pris un Tupperware au boulot qui n'était à personne dans le frigo commun.
3: Tu l'as ramené chez toi?
6: Non, je l'ai pour la pause déjeuner, je ne l'ai pas ramené chez moi.
3: Attends, tu veux dire que tu as pris un Tupperware dans lequel il y avait à manger et tu as mangé ce qu'il y avait dans le Tupperware?
6: Oui, c'est ça.
3: Mais ça n'a pas de sens. Mais
6: j'ai pas ramené le Tupperware.
3: Ah bah alors, attends, qu'est-ce que c'est cette histoire? Il y a un frigo commun. Dedans, il y a un Tupperware.
6: Oui.
3: Il n'y a pas de nom marqué dessus, donc tu considères qu'il est à personne.
6: C'est ça.
3: D'accord, ce Tupperware, tu le prends et tu manges ce qu'il y a dedans.
6: Oui.
3: Et ensuite, le Tupperware, qu'est-ce que tu en as fait?
6: Je l'ai lavé et je l'ai remis au frigo.
3: Vide?
6: Oui, mais propre.
3: Tu as donc pris la nourriture de quelqu'un?
6: Certainement, mais il était à personne pour moi.
3: Un Tupperware dans un frigo, il n'est pas arrivé par... C'est pas le dieu du Tupperware qui a fait pouf, je mets un Tupperware.
6: Non, mais c'était tard. Moi, j'ai pris ma pause déjeuner un peu tard. Tout le monde avait quasiment mangé, donc...
5: Chercher excuse.
3: Mais bon, qu'est-ce qu'on en pense?
5: Valentine, tu sais très bien que c'est pas parce qu'il y a pas le nom sur un truc que c'est à personne. C'est-à-dire qu'effectivement, comme le disait monsieur le juge, le Tupperware est pas venu tout seul. Dans un parking, tu piquerais pas une bagnole, par exemple, parce qu'il y a pas le nom dessus. Dans une crèche, tu piquerais pas un enfant.
3: Non.
5: Mais il est coupable.
4: Oh là là.
3: Excusez-moi. Ah non, mais les arguments sont terribles. Mais moi, j'ai jamais vu quelqu'un qui bouffe la bouffe de personne. C'est pas possible. Qu'est-ce qu'il y a, Lorenza?
4: Excusez-moi, c'est pas un braquage, c'est de l'anti-gaspillage. Et comme on dit, ce qui n'appartient à personne appartient à tout le monde. Et comme elle l'a dit, elle a pas piqué le Tupperware, donc elle le nettoie, elle met un petit post-it où tu mets, tu remercies l'inconnu pour ton karma, et non coupable.
3: Attends, j'aimerais revenir sur quelque chose que t'as dit.
4: Oui.
3: Comme on dit, ce qui n'appartient à personne appartient à tout le monde.
4: Oui.
3: Ça vient d'où?
4: Je sais pas, de ma tête, mais je pensais que ça se disait, non?
3: D'accord.
6: C'est une étude, Lorenza, c'est une étude.
4: Ah, voilà. Valentine, j'essaie de te sauver, là.
3: Bon, il va falloir donner un verdict à cette histoire. Je suis perturbé. Vous savez, comme on dit, justement, qui vole un œuf, vole un bœuf.
4: Ah oui, on le dit, ça.
3: Et qui vole un Tupperware, vole... Qui vole un Tupperware, vole... Qu'est-ce qui rime avec Tupperware, putain?
4: Rien.
3: Qui R. S'il vous plaît, qui vole un Tupperware? Putain, j'ai aucune rime avec Tupperware.
4: Un impair. Bien.
3: Bon. Ah, qui vole un Tupperware, vole un impair. Non, c'est pair.
4: Ah non, ça marche pas. Désolé.
3: Bon, t'as de la chance, j'ai pas de rime, Valentine, non coupable. Allez.
6: Merci, monsieur le juge.
5: Voilà, chance.
3: Je t'en prie, ouais.
5: Ça partait mal, non?
4: Ah ouais.
3: J'étais à deux doigts d'aller sur Google chercher des rimes, mais on a une autre affaire derrière. Donc,
4: on n'a pas le temps.
3: Allez, on te souhaite un bon week-end, Valentine. Affaire suivante, s'il vous plaît. Nous accueillons dans le tribunal Manu sur Énergie, Louis. Bonjour, Louis.
7: Bonjour, monsieur le juge. Bonjour, madame, monsieur les jurés.
3: Bienvenue parmi nous, on t'écoute.
7: Alors, monsieur le juge, moi, pendant une soirée pizza avec des potes, j'ai découpé des parts de pizza plus grosses que j'ai gardées pour moi.
3: Ah, tu veux dire, t'as pas coupé en parts égales, t'en as coupé des plus grosses, spécialement pour toi.
7: C'est ça.
3: Très bien, Nico.
5: C'est un classique pour moi, c'est ce que j'appelle le privilège du payeur. C'est-à-dire que tu commandes la pizza, bah t'as le droit à plus.
3: Tu il réserves. A pas payé, la... il a coupé juste.
5: Ouais, mais c'est lui, tu vois, qui s'occupait du truc. Donc tu vois, c'est comme quand tu réserves la maison de vacances, que tu payes ou pas, à partir du moment où c'est toi qui fais l'effort de faire ce truc-là, bah t'as le droit à la plus grande chambre. Donc non coupable, je dirais, et bravo d'avoir quand même régalé tes potes. Voilà.
3: Bien, Lorenza. Ah,
7: merci.
4: Bah, je sais pas, la pizza, Louis, c'est pas juste de la pâte et du fromage, en fait. C'est le symbole de votre amitié. Les parts doivent être égales, bah, comme vous. Enfin, je sais pas, tu te prends pour qui? T'es qu'un gourou gourmand. Voilà ce que tu es. Louis, le seigneur des croûtes. Bah, tu mérites que de manger de la pizza aux anchois. Coupable.
3: Oh là là, oh
4: ouais.
5: Le seigneur des croûtes.
3: Le gourou. Bah, le seigneur des croûtes, t'as dit.
4: Oh. Oui, gourou gourmand, seigneur des croûtes.
3: Bien. Louis.
7: Oui.
3: C'est un peu dur quand même ce... Bah, je comprends tes arguments, Lorenza, oui. Mais lui souhaiter de ne manger que des pizzas aux anchois, c'est dur.
4: Il ne respecte pas ses potes, monsieur le juge.
3: D'ailleurs, si je peux me faire une petite parenthèse dans le tribunal ce matin, je pense que le mec qui un jour a mis les anchois sur une pizza voulait en fait pourrir la pizza. C'est pas possible.
4: Je suis d'accord avec vous.
3: Je pense qu'il n'avait pas de caca, il a mis des anchois. Voilà.
7: C'est le même aventure que la pizza hawaïenne, vous êtes bien d'accord.
3: Bref, Louis, je crois que personne ne voulait la couper, cette pizza, sans emmerder tout le monde. Toi, tu l'as fait, c'est normal que tu choisisses ta part. Évidemment que tu es non coupable.
7: Merci beaucoup, monsieur.
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0: réveil avec énergie, c'est le 6-10 de l'été. Moi je m'appelle Jordan et je sais comment bien vous réveiller ce matin. Deux choses, la première, les hits numéro 1 de Sofia Carson et Mauvais Joe qui arrive. 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
10: 8h03, c'est Energy, c'est le 6-10 de l'été. Et justement, c'est ici qu'on profite de l'été. On démarre la journée de la meilleure des manières avec les hits numéro 1 de l'été. Je prépare pour vous un gros hit Energy qui va vous faire plaisir. Sophia Carson après Mauvais Joe sur Energy.
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10: Et juste avant 8h03, un peu à la bourre, désolé. Place à l'actu avec la rédac d'Energy. Et l'actu pour se réveiller ce matin partout en France, c'est avec Simon Abraham. Salut Simon.
11: Salut Jordan, bonjour à tous. La météo pour commencer, comme hier, c'est une journée très ensoleillée qui nous attend. Seulement quelques nuages ce matin pour la pointe bretonne. Il y aura du vent cet après-midi sur le littoral atlantique. Les températures, elles continuent de grimper. On va en reparler de ce pic de chaleur. Déjà 27 degrés en milieu de matinée à Lille, Auxerre et Aurillac, 29 à Paris. Cet après-midi, 32 à Nantes, 36 à Bourges et Vichy, 29 à Marseille. C'est le pic de cet épisode de chaleur, le quatrième de l'été, avec jusqu'à 40 voire 41 degrés dans les terres dans le sud-ouest, entre 36 et 38 au centre et à l'est. On respire mieux sur les côtes de la Manche. 16 départements du Jura à l'Ardèche en passant par les Landes et la Gironde sont placés en vigilance orange canicule par Météo France. En région parisienne, notez qu'il faut baisser sa vitesse sur les routes à cause d'un pic de pollution. La bataille continue face au méga incendie qui a ravagé 42 000 hectares en Gironde. Il n'est toujours pas fixé. Les pompiers ont lutté contre une dizaine de reprises du feu hier et cette nuit. La vigilance reste extrême avec la hausse des températures et des rafales de vent attendues sur place. De nouvelles évacuations préventives ont eu lieu dans des campings et des villages vacances à Lacanau. D'autres habitants, au contraire, ont eu l'autorisation de rentrer chez eux hier dans l'agglo de Bordeaux. La SNCF indique qu'il n'y a toujours aucun TGV en circulation ce matin au sud de Bordeaux, sauf pour Toulouse. Et puis dans le Var, l'incendie est fixé dans le massif du Gros Bessillon. Près de 5000 personnes ont été évacuées depuis le début du sinistre il y a une semaine. Record battu, un avion de ligne a passé plus de 24 heures dans le ciel hier sans la moindre escale. C'est un Airbus A350 qui a relié l'Australie à Toulouse, un vol test sans passagers à bord, seulement des pilotes et des ingénieurs. Et l'idée, à terme, c'est de commercialiser des vols dits ultra longs courriers entre l'Europe et l'Océanie. Cette fois, c'est officiel. Zizou, Zinedine Zidane est le nouvel entraîneur de l'équipe de France de foot. Il a été présenté hier à la presse et il a la lourde tâche de succéder à Dédé, Didier Deschamps sur le banc des Bleus. Bienvenue chez toi, a écrit Kylian Mbappé sur Instagram. Premier match dans 2 mois à l'occasion de la Ligue des Nations. À 19 ans seulement, c'est exceptionnel. Après son Tour de France réussi, Paul Sexas grimpe dans le top 5 des meilleurs cyclistes au monde. Un classement UCI dominé par le Slovène Tadej Pogacar, désormais quintuple vainqueur de la Grande Boucle. Mercredi, c'est le jour de sortie ciné. À voir dès aujourd'hui en salle le nouvel opus de Spider-Man à la sauce Marvel, Brand New Day. Un film énergie. Tom Holland incarne toujours l'homme araignée. Au casting aussi, on retrouve Mark Ruffalo. Il revient dans la peau de Hulk. Tout comme Sadie Sink, l'actrice de la série Stranger Things, joue un rôle encore tenu secret pour quelques heures. En terminant, case prison, Disney Plus annonce la sortie d'une nouvelle série, une plongée dans le milieu carcéral. Ça s'appelle Surveillant et c'est une comédie qui va suivre le quotidien d'agents pénitentiaires. Au casting, on retrouve Audrey Lamy et Jean-Pascal Zadi. Ça sera à voir sur la rentrée sur la plateforme. Bonne journée, énergie.

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0: 8h25 sur Énergie, on se met bien, c'est mercredi matin, vous avez fait le plus dur de la semaine, hein. Courage si vous partez au boulot. On est avec vous dans la voiture avec les hits numéro 1 de Laurine et Temper City qui arrivent juste après le meilleur de Manu sur Énergie. Avant son retour le 31 août, on se réécoute, tiens, les questions à 1 million, écoutez.
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2: Je vous ai dit que j'avais les nouvelles questions à 1 million d'euros.
3: Ouais.
2: Le principe est simple, seriez-vous prêt à faire ça pour 1 million d'euros? Chaque fois que vous entendez un chien aboyer, vous devez cracher directement sur quelqu'un et ne pas vous excuser. Pour 1 million d'euros.
3: C'est rigolo.
4: Ah non.
3: Non mais c'est pas très drôle. Mais c'est quoi cette question?
2: 1 million d'euros. Chaque fois que vous entendez un chien aboyer, vous devez cracher directement sur quelqu'un et ne pas vous excuser.
4: C'est horrible, mais on choisit la personne sur qui on crache.
2: Non.
3: Alors non. Imagine un bébé dans une poussette.
4: Je préfère qu'un monsieur musclé. C'est pas. Je suis désolé pour le bébé.
2: Non, personne.
4: Non.
3: Franchement, non.
2: 1 million d'euros.
3: Non, je te jure. Cracher. Non, c'est vraiment.
4: Ouais, en fait, la gueule,
2: après, non, mais les gens, au bout d'un moment, tu seras connu comme le cracheur à 1 million. Tu vois ce que je veux dire?
4: Ah, mais du coup, personne ne se met à
2: côté. Non, mais après, tu lui files 100 euros, tu vois. Tu lui dis désolé.
3: J'achète les gens avec mes cracheurs.
2: Non, et puis sinon, tu fais en sorte de ne pas entendre de chien aboyer.
3: Oui, mais.
4: Ah, les bouts de caisse, t'as le droit?
2: Non, il n'y avait pas d'entrée.
3: Tu vas pas dans les parcs, quoi. C'est...
2: Bon, honnêtement, pour 1 million d'euros.
3: Toi, tu fais.
2: Ah, ouais, j'aime pas les gens, moi. Ah, okay. Même pour, franchement, pour 10 euros. Pour 1 million d'euros, chaque fois que vous buvez de l'alcool, vous devez arracher votre chemise et la faire tourner au-dessus de votre tête en criant wouhou!
3: Non, ben, clairement, oui.
2: Ah, ouais?
3: Bah, je m'en fous. Bah, je mets un petit top en dessous, évidemment, je suis pas toute nue en dessous.
2: Ah ouais, tu bois beaucoup d'alcool, toi?
3: Bah non. Franchement, ça va, en plus je fais le dry January.
2: Mais c'est
3: non,
2: vrai,
3: mais ça, ce serait une motivation pour en boire moins. Et puis je me dis, bah, je fais toujours des trucs bizarres, un peu bourrés, donc.
4: C'est drôle.
3: Je pense que les gens seraient là, mais elle est folle, et puis tout le monde serait là, wouh!
2: T'as voilà. Gagné ton million d'euros.
3: Ouais!
2: Question 1 million d'euros. Chaque fois que vous changez une ampoule, un chewing-gum est téléporté de la bouche de quelqu'un directement dans la vôtre.
3: Ah, dégoûtant.
4: Non, ça me dégoûte.
2: Mais 1 million d'euros.
3: Je change jamais d'ampoule, je m'en fous.
4: Je peux pas.
3: J'ai jamais changé d'ampoule de ma vie.
2: Comment ça, t'as jamais changé d'ampoule?
3: Je viens de réaliser ça maintenant.
2: T'as jamais dévissé une ampoule?
3: Non, et j'en ai jamais revissé une.
4: Il fait noir chez elle.
2: dans ta coloc, quand il y a une ampoule qui est pétée.
3: C'est pas moi.
2: Mais si on te dit, acheter une ampoule, tu sauras.
3: J'achète l'ampoule, mais je la mets pas. Je la pose sur la table et
2: tu sais quelle ampoule choisir quand même?
3: Non.
2: Non.
4: C'est pour ça qu'elle est en coloc. C'est qu'elle veut pas changer les ampoules. Donc elle dit voilà, comme ça je vis avec des gens.
2: C'est dingue de jamais avoir changé l'ampoule.
3: Ouais, c'est où? Je viens de me rendre compte de ça. Il est où mon million? Parce que du coup.
2: Non, mais ce qui est intéressant, c'est de te faire changer une ampoule.
3: Ouais. Attendez, c'est quoi? Compliqué que ça?
4: On en fait un événement.
2: Bah oui.
4: Avec des auditeurs.
2: Mais en public, on le fait en public.
4: Ah oui.
2: Tiens, en fait, on amène chez toi dans ta coloc, on amène par exemple, on va dire, allez, 50 personnes. on les met dans la coloc.
4: Ouais.
2: Toi, tu vas dans les toilettes, tu dévisses l'ampoule, tu changes.
3: Quoi? Sans déconner, il y a une ampoule qui commence à rendre l'âme dans la salle de bain.
2: Et ben voilà, dans la salle de bain, tu dévisses l'ampoule, tu changes ton ampoule et les 50 personnes, on applaudit.
3: Bah en vrai, moi, franchement, avec plaisir.
2: Allez, vendu.
4: Voilà comment on prépare l'émission.
3: C'est un peu beaucoup, mais.
2: Vous avez vu là, en 10 minutes, les nouvelles idées qu'on a eues. Il y a ma femme qui va venir dans l'émission.
3: Ouais.
2: On va. Lorenza va changer une ampoule devant 50 personnes, on va applaudir.
4: C'est pas les meilleures idées, mais.
2: Non, mais c'est les idées quand même. Après, on fera un tri, tout ça, évidemment.
3: Bien sûr.
2: Pour 1 million d'euros, chaque fois que vous branchez un appareil électrique, vous pétez.
3: Oh non.
4: Alors oui.
2: Alors moi, honnêtement, je viens déjà de débrancher un appareil électrique. Hein.
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17: 8h31, bon réveil, c'est Jordan, c'est le 6-10 de l'été sur Énergie. On se réveille avec les hits numéro 1 de Laurine et Temper City après l'actu sur Énergie. On se réveille et on s'informe, l'actu partout en France avec Simon Abraham. Salut Simon.
18: Salut Jordan, bonjour à tous. Des températures qui continuent de grimper aujourd'hui. Cette vague de chaleur touche une grosse partie du pays. 16 départements sont en vigilance orange canicule. Jusqu'à 40 degrés sont attendus dans le sud-ouest cet après-midi. 37 à Valence et Dijon, 36 à Tours et Paris, 34 à Caen. C'est plus respirable en Bretagne, 23 à Brest, 26 à Cherbourg. Déjà 28 degrés en milieu de matinée à Lille, Évreux et Colmar, 29 à Toulouse. Et puis dans le ciel, c'est du soleil partout. Icône du foot français, champion du monde 98 et désormais entraîneur des Bleus, Zinedine Zidane a officiellement pris la succession de Dédé Didier Deschamps hier. Et Zizou parle d'un rêve qui se réalise enfin. Il a tout le mois d'août désormais pour composer son staff. Vigilance extrême avec près de 40 degrés attendus dans le sud-ouest aujourd'hui. Les pompiers craignent de nouvelles reprises du feu en Gironde. Il y en a déjà eu une dizaine rien qu'hier. 4000 touristes ont été évacués préventivement des campings à Lacanau. L'incendie est contenu mais il est encore loin d'être fixé. Les opérateurs téléphoniques se mobilisent pour maintenir la connexion des habitants touchés par les incendies en Gironde. Orange et Bouygues ont annoncé offrir des datas supplémentaires et des appels illimités à la population pour rester en contact avec les proches. Avec cette chaleur, vous êtes nombreux à partir vous baigner. Le gouvernement lance cette semaine un nouveau dispositif de prévention contre le risque de noyade. Depuis le début de l'été, près de 200 accidents mortels ont été recensés. Et l'idée, c'est de promouvoir les sites de baignade sécurisés. À vous de choisir. La Banque Centrale Européenne lance une grande consultation publique. Tout le monde peut donner son avis sur de nouveaux graphiques pour des billets en euros. Beethoven, Marie Curie, Léonard de Vinci ou encore des oiseaux, ils sont dessinés. Il faut à chaque fois décerner une note de 1 à 6 à la mise en circulation des futurs billets prévus dans les prochaines années. L'homme araignée de retour au ciné, Spider-Man Brand New Day sort en salle aujourd'hui avec énergie. Tom Holland incarne le super-héros dont tout le monde a oublié l'existence depuis plusieurs années. Zendaya joue sa chérie, MJ. Ensemble aussi, dans la vie, le couple s'est bien amusé sur ce nouveau tournage.
19: C'est toujours un plaisir de travailler avec Zendaya. Dans ce film, on a dû jouer des scènes dramatiques vraiment intenses, mais ensemble, c'est toujours marrant. On rit tout le temps, même quand on est censé pleurer. Quand on trouve quelqu'un qui réussit à transformer les journées de boulot les plus difficiles en moments sympas, on sait qu'on a rencontré quelqu'un de vraiment spécial.
20: Comme on se connaît par cœur, on a une sorte de complicité innée, un langage à nous. C'est le genre de relation où il suffit d'un regard pour savoir exactement ce que l'autre pense. Ça rend les choses plus simples, plus confortables. Ça rend tout bien meilleur en fait.
21: Makes everything better, to be honest.
18: Voilà, interview de Clémentine Abadi, Spider-Man Brand New Day au ciné aujourd'hui avec Énergie. 8h35, bon réveil, bon début de journée, c'est le 6-10 de l'été sur Énergie.

C'est le 6-10 de l'été sur Énergie, 8h40. C'est cool que vous soyez avec nous là. Vous êtes au bon endroit. On s'occupe de bien lancer votre journée avec les hits numéro 1 de l'été. Je prépare l'énorme hit de Gillo et David Guetta et celui qui a sorti il y a moins d'une semaine un nouvel EP, Face ID. Voici Jungly, son duo avec Emma maintenant sur Énergie.

0: Bon réveil avec énergie, c'est le 6-10 de l'été, 8h46. Moi c'est Jordan et pour bien démarrer la journée, j'ai calé les numéros 1 de Big Flo et Oli. Et tiens, justement, je sais pas si vous avez vu, mais Oli va ramener son musée de l'imaginaire de Toulouse à Paris en décembre prochain. Ça sera au Grand Palais. Vous allez pouvoir être plongé dans son imaginaire. Avant ça, on se replonge dans les meilleurs moments de Manu sur énergie. On se réécoute les meilleurs messages que vous avez laissés sur la pluie. Manu sur énergie.
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3: On peut s'écouter quelques messages. Allez, on a le temps. Les messages vocaux que vous nous envoyez sur notre application, parce que je vous rappelle qu'on a aussi une application. C'est l'application Manu sur énergie. Elle est gratuite. Vous pouvez la télécharger. Vous pouvez nous envoyer des messages vocaux quand vous en avez envie. Allez, on s'en fait quelques-uns.
4: Coucou Manu et les Ouin-Ouin. Je voulais juste réagir par rapport à ce qu'avait dit Lorenza sur comment font pour se reconnaître les éléphants dans le miroir. Bah, en fait, on leur colle une gommette sur le front. Et si avec la trompe, il l'enlève en fait sur son front, ça veut dire qu'il s'est reconnu. Et voilà, c'est en fait, sinon il va essayer d'attraper la gommette qu'il y a sur le miroir, alors qu'en fait, elle est sur son front.
3: Ok.
5: Voilà, oui.
3: Parce que Lorena nous avait expliqué que les éléphants arrivaient à se reconnaître, à reconnaître leur reflet dans le miroir. Ouais. J'avais demandé, mais comment on sait ?
5: J'avais dit que c'était une expérience avec des gommettes, j'avoue, j'avais pas aussi bien l'info que ben là, cette demoiselle.
3: Et ben là, j'ai compris.
5: Ah oui. C'est principal.
3: Allez, encore un message ou deux.
6: Salut toute l'équipe. Tout à l'heure, tu parlais de coccinelle, Manu. Donc, moi, j'ai une blague de boomer. C'est deux copines coccinelles qui se rencontrent. Et il y en a une qui fait la tête, qui avait l'air vraiment pas bien. L'autre s'adresse à elle et lui dit « Mais qu'est-ce qui t'arrive ?» Lui répond « Ben, je me suis fait griller, on m'a enlevé tous mes points. »
3: Ah, oh, c'est mignon.
7: Elle est mignonne.
3: Plus jamais. Plus...
5: Ça m'envoie.
3: Allez, un dernier message, on a le temps encore.
8: Salut les ouin-ouin. Je voudrais revenir sur l'info aléatoire de Lorenza d'hier propos de la longueur du nez, la longueur du pénis par rapport au nez. Voilà, donc nous on a une expression dans la famille, c'est nez imposant, kiki vaillant.
7: C'est carrément une expression
5: c'est
7: de famille,
5: génial.
7: Quoi.
3: Mais tout le monde réagit beaucoup aux infos de Lorenza.
5: Oui, oui, mais je suis contente de voir que ça marque les esprits.
3: Parce que t'avais dit qu'il y avait, c'était quoi ? Il y avait une relation ?
5: Des études japonaises là où ils montrent une relation entre la taille du nez et la taille du kiki, ouais. Effectivement.
7: La kiki vaillant.
5: Kiki, c'est ça.
3: Nez imposant. Kiki vaillant. Je le prends.
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0: 7h56, bon réveil sous le soleil, c'est le 6-10 de l'été sur Energy. Moi c'est Jordan et aujourd'hui c'est le grand jour. Sorti avec Energy du blockbuster de l'été, Spider-Man Brand New Day, qui signe le retour de l'homme araignée en plus mature dans ce nouveau film. Et là on joue maintenant pour fêter la sortie du film. Salut Valentin Dancy.
1: Salut Jordan.
0: Bon Valentin, sur la route des vacances si j'ai bien compris?
1: Non, pas encore, demain. Ah,
0: demain, c'est pas rendu.
1: Oui, exactement.
0: En Normandie on m'a dit.
1: Exactement, pour voir la grand-mère.
0: Eh ben très bien, très très bon choix la Normandie.
1: Exactement, en plus il fait un peu meilleur.
0: Exactement. Bon, Valentin, t'es à deux doigts d'avoir ta PS5 Slim et le jeu Spider-Man 2. Va falloir juste que tu me répondes correctement à cette question. Qui interprète le rôle de Peter Parker dans Spider-Man Brand New Day qui sort aujourd'hui au cinéma avec Energy? Est-ce que c'est réponse A, Timothée Chalamet? Réponse 2, Tom Holland?
1: Réponse 2, Tom Holland.
0: Eh ben tu sais quoi, je fais pas durer le suspense plus longtemps, c'est gagné pour toi, bravo.
1: Oh super, excellent. Excellent.
0: De rien, je peux partir ça très très vite chez toi. Et tu sais quoi, je vais même te rajouter tes places de ciné. Comme ça tu pourras aller voir Spider-Man Brand New Day dès aujourd'hui au ciné grâce à Energy.
1: Oh, encore mieux. Oh, bah, alors là c'est encore meilleur. Oh là là là là.
0: Eh ben je te souhaite un bel été Valentin.
1: Eh ben merci beaucoup.
0: Profite
1: également.
0: Bien. Merci, à très vite. Et nous les hits numéro 1 continue. Je vous ai calé pour les hits Ed Sheeran et Riviera, le remix de Sean Paul sur Energy, ça arrive.
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0: 8h59, bon réveil, c'est mercredi matin. Et c'est le 6-10 de l'été jusqu'à 10h. On se réveille de la meilleure des manières avec les hits numéro 1 de l'été. Je vous ai calé Ed Sheeran et le remix de Sean Paul signé Riviera. C'est pour vous, c'est ici sur Energy.
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0: Et juste avant, on fait un dernier point sur l'actu partout en France avec la rédac d'Energy. Et il est toujours réveillé, parfait pour vous informer ce matin avec Simon Abraham. Salut Simon.
7: Salut Jordan, bonjour à tous. La météo pour commencer, comme hier, c'est une journée très ensoleillée qui nous attend. On a seulement quelques nuages ce matin sur la pointe bretonne, du vent aussi dans l'après-midi sur le littoral atlantique. Les températures continuent de grimper, déjà 27 degrés en milieu de matinée à Lille, Auxerre et Aurillac, 29 à Paris, 32 degrés dans l'après-midi à Nantes, 36 à Bourges et Vichy, 29 à Marseille. Et on y revient toujours à ces épisodes de forte chaleur. C'est déjà le quatrième de l'été alors que juillet n'est même pas terminé. 16 départements de l'Est et du Sud sont en vigilance orange canicule. Au plus chaud, les 40 degrés seront dépassés cet après-midi dans le Sud-Ouest. Toujours encourageant, les autorités parlent d'une nouvelle nuit calme sur le front du méga incendie en Gironde. Il reste maîtrisé par les pompiers mais toujours pas fixé. Les conditions météo s'annoncent particulièrement défavorables aujourd'hui. Le thermomètre pourrait atteindre 42 degrés avec des rafales de vent à 40 km/h. Le bilan évoque 42 000 hectares brûlés toujours. Il y a eu plusieurs reprises du feu sur cette surface hier. De nouvelles évacuations préventives ont eu lieu dans les campings à Lacanau. Et à l'inverse, les habitants de trois communes près de Bordeaux ont pu rentrer à la maison. La SNCF indique qu'il n'y a toujours aucun TGV en circulation ce matin au sud de Bordeaux, sauf pour Toulouse. En Espagne, la situation s'améliore. Autour de Madrid, la région est en proie à plusieurs gros incendies désormais contenus par les pompiers. Les premiers habitants évacués ont pu rentrer chez eux cette nuit. Et imaginez-vous 24 heures assis dans le même avion, c'est ce qu'a réalisé réalisé un vol test hier entre l'Australie et Toulouse. C'est un record. Une liaison réalisée par un Airbus A350 avec à bord des pilotes et des ingénieurs. À partir de la fin d'année prochaine, des vols comme celui-ci, des ultra longs courriers, devraient permettre de relier l'Europe à l'Océanie sans escale. C'est le divin chauve, Zinedine Zidane, entraîneur de l'équipe de France, c'est officiellement fait. La légende du foot a été présentée à la presse hier par le président de la Fédé. Zizou succède à Dédé, Didier Deschamps. Sa grande première sur le banc tricolore, ce sera au mois de septembre. Des retransmissions qui cartonnent à la télé, les fléchettes seront au cœur d'un concept inédit sur Netflix cet automne. 20 amateurs vont affronter le temps d'une soirée le meilleur joueur du monde, l'anglais Luke Littler. La plateforme de stream promet 600 000 euros à celui ou celle qui bat le champion. L'émission sera diffusée le 30 octobre. Le retour de Peter Parker au ciné. Spider-Man s'offre un nouvel opus à la sauce Marvel. Brand New Day sort en salle aujourd'hui avec énergie et le casting promet du grand spectacle. Zendaya et Tom Holland évidemment, mais aussi Mark Ruffalo dans la peau du géant vert Hulk. Et puis Sadie Sink dont le rôle était encore secret ce matin. Et puis une star mondiale, la chanteuse Tyla, annonce une grande tournée dans le cadre de la sortie de son deuxième album. Elle sera en France pour une date unique au Zénith de Paris le 12 octobre. Les préventes ouvrent dans une petite heure à 10h ce matin. Pour l'heure 9h02, bon début de journée avec énergie 6-10 de l'été.
0: Merci la rédac d'Énergie partout en France. À demain pour l'actu et pour le moment, on se réécoute les meilleurs moments de Manu sur Énergie.
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8: Voici les infos aléatoires du monde. C'est parti, allez Nico.
9: Il y a certaines plantes qui entendent les vibrations des insectes et augmentent leur nectar quand une abeille approche, par exemple. C'est pas beau la nature ?
8: Mais alors pourquoi la plante va faire plus de nectar lorsque l'abeille arrive ?
9: Bah parce que je pense qu'elles savent que, enfin tu vois, ça elle l'aide, elles savent que ça
8: ah oui,
9: sert.
8: Parce que l'abeille elle va aider à polliniser,
10: oui, exactement. Voilà,
8: et donc c'est pour qu'il y ait d'autres plantes derrière pour se reproduire. Ouais. Donc c'est pour la reproduction.
10: C'est grave malin.
9: C'est qu'il y a une conscience.
10: C'est de la drague en fait.
8: Alors c'est pas vraiment de la drague.
10: Bah, non. Elle drague l'abeille, tu vois.
9: Ouais. Bah, si oui, si tu veux.
10: Pour se reproduire après.
8: Pour se reproduire.
10: Ouais.
9: D'accord. Ok. Elle drague l'abeille alors.
8: Elles sont fortes les plantes.
10: C'est trop fort.
9: C'est bien. Hein.
8: On s'imagine pas comme ça. C'est voilà. Incroyable. Mais les plantes sont merveilleuses.
10: C'est vrai. Oui.
8: Lorenza, apprends-nous quelque chose.
10: Bon, c'est autre chose, moi. Des chercheurs japonais ont trouvé un lien entre la taille du nez et la taille du zizi.
8: C'est vrai.
10: Ah ouais, bah, ouais. Alors oui, pas alors, mort, forcément. Comme ça.
8: Effectivement, le fait que j'ai un gros nez joue dans ma réponse.
10: En fait, il y a un lien entre la taille du nez et du pénis parce que il pourrait être influencé par les hormones de croissance.
9: Ah ouais.
10: Dans le ventre de la maman. Ouais.
8: D'accord.
9: Et alors, moi j'ai juste des grosses narines. J'ai pas un gros nez, mais juste.
10: Alors, ça veut dire là, j'ai des bouboules.
8: Ça veut dire ouais, exactement. T'as juste des grosses couilles, mec.
9: C'est que des.
10: On est des gamins.
8: Désolé, tout en couille.
9: Pas de soucis.
8: Les infos aléatoires du monde, on continue. On n'a jamais observé de grands requins blancs s'accoupler. Jamais.
10: Ah, bon, c'est vrai que j'ai jamais vu ça dans les reportages.
8: Eh ben jamais. Personne n'a jamais vu de grands requins blancs s'accoupler. Aucun témoignage humain.
9: Ils sont pudiques.
8: Et pourtant.
10: Bah c'est fou. Et ça se trouve, ils font différemment.
9: Ils se
8: bah différemment.
10: Bah je sais pas, ils doivent faire
8: à distance. Le mec qui vise, il mise, c'est comme une flèche avec un arc.
10: Un arpon.
8: Touché. Oh oui. Agendas, vous connaissez les glaces Agendas?
10: Bien sûr.
9: Ah ouais,
8: est-ce
9: bon.
8: Que vous savez ce que ça veut dire?
10: Je sais pas, ça doit être en allemand ou en
9: pas
10: français.
9: Les fondateurs ou un truc comme ça.
8: Les fondateurs en allemand, eh ben pas du tout. C'est génial parce que Agendas n'a aucune signification dans aucune langue. Et en fait, le nom, il a été choisi et étudié pour, justement, sonner européen.
10: Ah,
8: tu vois, t'as dit, oh, ça va être de l'allemand, bim.
10: Bah oui, tu vois, ça a des consonances. Voilà. Ah ouais, ok, bah c'est ouf. Ça veut rien dire.
8: Bah elle a rien dit de tout. Ah, pour moi, c'était hollandais.
10: Je suis
8: un peu déçu.
10: Oui. Bah ouais. Ah,
8: ou belge, tu vois.
9: C'est dur à écrire.
10: Ah oui, Agendas.
8: Agendas. Ou suisse. Agendas. Et bah pas du tout, ça ne veut absolument rien dire. Et okay. On est tous comme des blaireaux à tomber dans le panneau. Voilà. Agendas.
10: De toute façon, je m'en fous, je la mange.
8: Pas fou.
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0: C'est Jordan sur Énergie, c'est le 6-10 de l'été. Et justement, laissez traîner l'oreille par ici, que vous soyez à la maison ou au boulot ce matin. Je suis pas à l'abri de vous jouer dans les prochaines minutes le Double Hit Energy Summer Festival. Pas à l'abri de vous inviter sur la foire de Colmar pour voir entre autres que Black et Niska. Conseil, préparez-vous à faire le 39-37. Puisqu'on n'est pas à l'abri que j'enchaîne Gims et Sound of Legend à la suite. Puisque les deux, ils arrivent avec la suite des hits numéro 1 de l'été sur Energy.
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C'est Jordan sur Energy. On vient de jouer Sound of Legend. Là, je suis en train de vous jouer Gims. Ça veut dire que c'est bien le double hit Energy Summer Festival. Je vous envoie dès maintenant sur la foire de Colmar, voir Que Black, Niska, entre autres. À vous de jouer et d'appeler Energy 3937. Bonne chance.

0: Bon mercredi matin avec Énergie, on profite de l'été et le double Hit Énergie Summer Festival est tombé. Qui a été le plus rapide au 39-37? Allô, qui est là?
1: C'est Jérôme de Colmar.
0: Eh ben Jérôme de Colmar, écoute. Jérôme de Colmar, je t'annonce que tu vas passer un super été puisque je t'invite avec qui tu veux à la foire de Colmar, justement avec Énergie.
1: Nickel. Eh ben, merci.
0: Tu seras le 1er août là-bas pour aller voir entre autres sur scène Que Black, Niska, ça va être trop trop bien.
1: Parfait.
0: Écoute, profite de l'été et puis double Hit Énergie Summer Festival qui retombe à tout moment sur Énergie, donc soyez vigilants. Avant ça, les numéro 1 de l'été continue. Je vous ai calé Kaigo et puis Shakira, l'hymne du mondial maintenant sur Énergie.

0: 3, c'est le 6-10 de l'été sur Énergie. Moi, c'est Jordan. Plus de 30 minutes de hit non-stop que je vais démarrer avec un banger signé Britney Spears. Il y a aussi Tips qui arrive pour la hit Énergie. Et puis juste avant, on parle des habitudes bizarres. C'est le meilleur de Manu sur Énergie.
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3: Et on parle des habitudes bizarres que peuvent avoir des gens à la maison. Soit vous, qui avez des habitudes bizarres. Soit des gens que vous connaissez, vous êtes allé chez quelqu'un un jour et vous avez vu qu'ils avaient des habitudes étranges. 0 870 42 48, on continue à vous prendre au téléphone. Il y a Clément qui est là. Bonjour Clément.
4: Salut Manu, salut les beaux-voirs.
3: Bienvenue sur Énergie Clément. T'as une habitude bizarre ou quelqu'un chez toi une habitude bizarre?
4: Ouais, moi c'est mon meilleur pote, alors qu'il met volontairement son réveil une heure avant à l'heure de se lever, quoi, juste pour avoir le plaisir de se rendormir.
5: C'est comme ma coloc.
6: C'est risqué ça.
5: Ah ouais. Alors, ma coloc fait ça aussi.
3: Ah bon?
5: Mais alors, elle, c'est en prévision de se préparer un peu plus le matin et de se maquiller. Elle met son réveil à 5h20.
3: Oui, mais alors attends, non, elle se lève, lui.
5: Non, non, non. Ah non, non, non. Parce que moi, je l'entends sonner.
3: Non, non, non.
5: Et elle se lève pas, elle se rendort après. Je lui dis, mais arrête de mettre ton réveil aussi tôt, meuf.
3: Et pourquoi elle le fait? C'est comme le pote de Clément.
5: Exactement.
3: Pour avoir le plaisir de se rendormir.
5: Ou pour avoir le plaisir de se dire, si je me lève maintenant, je peux me faire une full face et me maquiller, mais elle le fait pas.
3: Alors, j'avoue que moi, la nuit, quand je me réveille, je regarde systématiquement l'heure.
5: Apparemment, ouais, il faut pas le faire.
3: Oui, mais parce que c'est pour le plaisir.
6: C'est vrai.
3: Cette nuit, je me suis réveillé. Ah. Il était genre 1h du matin. Je savais que j'avais encore 3h30 à dormir.
5: Ça te fait kiffer. Oui, c'est vrai.
6: Quand ça t'arrive et que c'est pas prévu, c'est cool.
3: En revanche, quand tu te dis, tiens, je vais regarder l'heure pour savoir combien de temps, et tu vois qu'il est 15h15.
5: Oui, là, tu te dis, putain.
3: C'est quoi? C'est une sorte de pari sur le bonheur.
5: C'est vrai.
3: Merci beaucoup, Clément, de nous avoir appelés.
4: Merci, bonne journée. Salut, les moments.
3: Belle journée à toi. Qu'est-ce que vous avez comme habitude bizarre à la maison, Florent, notre producteur?
7: Moi, quand j'ai une petite faim chez moi, je mange des pâtes crues.
5: C'est pas bon pour ton ventre.
6: Ah ouais, j'aimais bien ça quand j'étais petit aussi.
3: Ah oui,
6: c'était cool,
3: c'est
6: en mode apéro.
3: Ouais, c'est pas cool, non, c'est pas bon.
5: Mais c'est dégueu.
7: C'est super, c'est très sympa. C'est une autre façon de goûter les pâtes. Ouais, voilà.
3: Mais non, mais c'est pas pour rien qu'on les cuit, les pâtes.
7: Oui, mais c'est bon, tu vois, genre une petite poignée de macaroni.
3: Ah non.
7: Ah si.
5: Mais non, parce que poignée.
3: C'est moche, ça fait. Après, ça devient pâteux.
6: Ça reste dans les dents, ouais. Ça reste dans les dents, mais en revanche, ça croque de ouf. T'arrives à faire des bruits avec.
7: Et puis, tu découvres le goût de la pâte d'une autre façon.
3: Ouais, le goût pas bon.
5: Mais en plus, des fois, elles peuvent contenir des bactéries et ça les élimine à la cuisson. Donc, il faut vraiment pas les manger crues.
3: Ah bon?
7: Oui. Ça m'angoisse un peu.
3: Attends, si pour cette info. Il est en train de nous faire une crise d'angoisse.
7: J'hyper ventilé.
3: Julia au téléphone. Bonjour, Julia.
8: Bonjour Manu, bonjour les Wawa.
3: Merci d'être avec nous Julia, qu'est-ce qu'il y a comme habitude bizarre chez toi?
8: Eh ben moi, chaque dimanche, un membre de la famille devient le chef de la journée. Et du coup, c'est lui qui décide tout ce qu'il fait.
3: Wow. Tout ce qu'il fait ou tout ce que tout le monde fait?
8: Non, c'est lui qui décide qu'est-ce qu'il veut faire, qui veut déjeuner, ce qu'il veut faire comme activité.
3: Ah oui.
5: Génial.
3: Et tout le monde doit suivre.
8: Exactement, donc s'il a décidé le matin de manger des œufs avec du bacon, eh ben, on va faire des œufs et du bacon et on mange des œufs et du bacon.
3: Mais vous avez des enfants dans la famille?
8: Oui.
3: Ah donc ça doit donner des trucs improbables.
8: Voilà, en ce moment c'est mon fils justement qui était le chef de la semaine. Donc on a le droit seulement de manger des œufs avec du bacon, ensuite hamburger et le soir croque-monsieur, il piscine toute la journée par exemple.
3: Waouh, c'est pas mal.
5: C'est un bon programme ça.
3: T'as dit la semaine, c'est pour la journée, c'est que le dimanche.
8: Oui, pour le moment c'est que le dimanche et on le fait aussi le mercredi.
3: Ah oui.
5: Ça va devenir des mois complets.
3: Le chef du mois. Oui. T'as un hamburger tous les jours.
8: Sinon on mangerait plus trop de légumes, hein, à vrai dire, avec les enfants.
3: Étonnant. Merci beaucoup, Julia, de nous avoir appelé.
8: Avec plaisir, bonne journée.
3: Belle journée à toi. Qu'est-ce que vous avez comme habitude un petit peu bizarre chez vous, Nico?
6: Et nous, on a instauré un truc à la maison, c'est que dès qu'il y a une dispute, on fait une bataille de pistolet à eau.
3: Ah, c'est pas mal.
6: Et ça, c'est pas mal. Ça défoule, mais ça met surtout tout le monde d'accord, quoi. C'est-à-dire que tu te marres tout de suite et tu dis, allez, viens, on arrête de s'engueuler, quoi. C'est assez cool.
5: Je vais y penser avec des nerfs pour l'appart, peut-être.
3: Les nerfs, c'est pas mal.
6: C'est exactement ce que j'ai. C'est les pistolets à eau comme ça.
3: Nico, il est dans le sud, donc il fait beau tout le temps.
5: Oui.
3: Mais quand t'es dans le nord, pistolet à eau, tu vas tomber malade. Donc
6: tu peux dégueulasser ton appart, effectivement.
3: Les nerfs, c'est extraordinaire.
5: Je vais y penser. Ça peut soulager. Hein.
3: Ah, les pistolets nerfs, c'est vraiment un délire.
7: Ah, mais nerfs, ça peut vite devenir premier degré aussi. Hein. Parce que t'en prends une un peu mal placée, là, tu commences à dire, tu vas jouer à ça, puis elle a
6: pas. C'est pas un paintball non plus.
3: Le nerf, moi, je vise la tête.
7: Bah oui, mais c'est pour ça.
5: Quelle horreur.
3: C'est fait pour, c'est de la mousse.
5: Oui, c'est de la mousse, c'est vrai. Voilà. Mais t'as un esprit de vengeance après. C'est vrai que ça peut vite dégénérer.
3: Ah oui, mais oui. Franchement, je vise que la tête au nerf. Vous êtes prévenus.
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À 10h, c'est Louise qui débarque sur Énergie. Avant ça, plus de 30 minutes de Hit Non-Stop qui continue et qui vont rafraîchir avec la canicule aujourd'hui. Bah, bon courage à tous. Je prépare l'énorme Hit du Gel et celle qui sera avec Énergie à l'Azura Festival qui démarre demain près de Fréjus. C'est Théodora. On se cale son duo avec Dizzy, ce que j'adore. C'est pour vous, c'est maintenant.

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Snap. Ouais, c'est Lewis, vous êtes sur Énergie. Effectivement, on va peut-être prendre l'orlé parce que Jordan est debout depuis 4 heures ce matin, donc je pense qu'il veut dormir un peu. Du coup, on va prendre le relais ensemble avec plus de 30 minutes de hit non-stop et celle qui a retrouvé l'amour récemment, Olivia Rodrigo. C'est juste après Mauvais Joe sur Énergie. 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

0: Vous avez choisi Énergie histoire de passer un bon début de journée tranquillement à 10h et je vais vous le dire, si vous voulez la meilleure playlist de l'été, c'est ici. Hein. Ah bah vous avez fait le bon choix, voilà. Pour moi c'est réglé, vous avez la hitlist de l'été Énergie qui continue tout l'été, évidemment c'est dans le long, c'est inscrit, c'est comme ça. Et vous pouvez avoir du coup le classement des 40 hits que vous devez absolument connaître. C'est de 19h à 22h tous les jours, donc soyez là, voilà, écoutez juste Énergie. Et puis les meilleurs hits ils sont aussi en journée sur Énergie évidemment, même si c'est pas un classement. On a Lady Gaga et Teddy Swims par exemple, c'est la meilleure playlist mixée qui démarre là sur Énergie.
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0: Vous écoutez Énergie, on va faire un petit point météo pour la plage cet après-midi quand même.
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0: Ouais, pendant que vous êtes en train de prendre votre café là ce matin, vous êtes peut-être en train de vous dire avec vos potes en vacances, hey, et si on n'est pas se faire une petite plage aujourd'hui, se baigner un petit peu pour se rafraîchir, parce qu'il va refaire chaud un petit peu partout. Là par exemple, du côté de Cherbourg, il fera 25 degrés en extérieur et 22 degrés dans l'eau. Donc là, vous serez bien, vous pourrez vous baigner, vous rafraîchir tranquillement. Et puis évidemment, bah alors là, si vous êtes en vacances dans le sud, comme beaucoup, 26 degrés à Marseille, 28 degrés aussi du côté de Nice, avec 25 degrés dans l'eau. Là, vous pouvez sauter les yeux fermés, franchement, il n'y aura pas de souci. Ça va même quand même réussir à vous rafraîchir. Et puis sur Énergie, on a aussi pour vous les meilleurs hits pour cet été, Tame Impala, Jenny, Temper City. C'est plus de 30 minutes de hit non-stop qui démarre sur Énergie.
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0: Okay. On démarre ensemble plus de 30 minutes de Hit Non-Stop sur Énergie avec Tame Impala, Jenny et Temper City.

On continue plus de 30 minutes de Hit Non-Stop ensemble sur NRJ avec Fink. Et si vous vous demandez ce qu'elle fait quand elle n'est pas en studio, quand elle a envie de, quand elle a envie de se détendre, et ben elle est posée autour d'un feu en train de lire un bon bouquin, comme elle l'a mis dans sa story sur Insta. Et ben on va l'écouter après Take et Slater sur NRJ.

Angèle arrive pour continuer plus de 30 minutes de non-stop sur Énergie. On fait avec Justice. Et puis juste avant, lui, il est italien. Il cartonne de fou en Italie. Voilà, c'est une dinguerie. Et je vous cache pas que pour moi, là, s'il y a un hit qui sort du lot cet été, c'est lui. C'est Samurai J avec Obsession sur Énergie.

0: Ah là là, je suis trop content, on y est. C'est le jour J sur Énergie. Ce matin, j'ai ouvert les yeux, je me suis réveillé. Et la première chose à laquelle j'ai pensé, c'est pas au petit-déj. Non. Non, c'est au fait qu'aujourd'hui, Spider-Man Brand New Day, c'est enfin au ciné avec Énergie. Depuis le temps que je l'attends, je suis trop content. J'avais des plans avec des potes ce soir, j'ai tout annulé pour aller le voir. Voilà, je vous dis, on va vous offrir des invitations toute la journée sur Énergie. Restez bien avec nous. Et puis là, c'est la meilleure playlist mixée. Pierre Garnier, Riviera sur Énergie.
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0: 11h30 sur Energy, c'est l'heure de remonter le temps ensemble.
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0: On remonte en 2017 aujourd'hui. 2017, très belle année. On était sur un prime de Snapchat. On avait Fortnite aussi qui sortait. Ça, c'était une année incroyable. L'iPhone X avec le Face ID aussi. Ça, c'était révolutionnaire. C'était fou. Et puis, niveau musique surtout. Eh ben, on écoutait James Young avec son hit Infinity et on le réécoute ensemble sur Energy.

0: Venez faire la fête avec nous sur Allergie tous les soirs cet été. Ouais, parce que nous, quand on fait les soirées chez Energy, on fait des petits trucs, hein, entre amis, tranquillement. Non, c'est pas comme si on avait le plus grand club du monde. Avec Energy Extravadance, tout l'été, 22h, 2h du mat, les plus gros hit dance, les mix des plus grands DJ mondiaux, voilà. On se régale avec, par exemple, ce soir en platine, Rehab de Second Voice, Morgan Nagoya. Je balance ça comme ça. Rendez-vous tout à l'heure sur Energy. D'ici là, c'est plus de 30 minutes de hit non-stop. Bébé Rexha, John Gally.
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0: parfaite pour moi.
1: On continue plus de 30 minutes de Hit Non-Stop ensemble sur NRJ avec que les hits parfaits pour cet été, hein. Robin Leto. On a aussi Imagine Dragons. Et puis alors ça, évidemment, on l'a entendu tout l'été avec la Coupe du Monde de football de fou que nous a fait l'équipe de France. Zinedine Zidane, nouveau sélectionneur d'ailleurs, c'est Shakira sur NRJ.

Bruno Mars au programme sur NRJ pour continuer plus de 30 minutes de hit non-stop. Et puis on a appris la triste nouvelle ce matin. Kavinsky nous a quitté à l'âge de 50 ans. Voilà, on avait beaucoup connu évidemment pour son titre Night Call sorti en 2010 à l'époque. Il avait utilisé dans le film Drive. Et puis surtout sa performance en 2024 avec Angèle au JO à Paris. Et pour lui aujourd'hui, on l'écoute ce feat sur NRJ.

0: 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Dès que vous entendez Gims, Sound of Legend à la suite, une chose à faire, vous dégainez le 39-37 si vous êtes la première personne décrochée. On vous offre vos invitations pour l'un des festivals Énergie, ça peut être la foire de Colmar, ça peut être les plages électro à Cannes, la nuit des étoiles, ça peut tomber à tout moment. Peut-être après Sean Paul BTS qui arrive sur Énergie.
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0: Vous avez peut-être prévu d'aller à la plage juste après, mais on va check la météo ensemble.
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0: Ouais, parce qu'on parlait un petit peu vacances avec Lucas au standard qui me disait que lui était parti en vacances du côté de Cherbourg. Il s'est baigné, il s'est rafraîchi, ça lui a fait du bien. Je lui dis, bah, c'est pas un peu froid Cherbourg quand même, parce que vraiment, c'est normalement une température un peu froide. Je me dis, non, ça va. Bah, c'est vrai que quand on regarde 27 degrés à Cherbourg aujourd'hui, l'eau est à 22 voire 23. En vrai, franchement, c'est sport, c'est ok. Du côté du sud, avec Marseille et Nice, on est à 31 degrés en extérieur, 24 degrés dans l'eau. Finalement, il y a 2 degrés de différence avec Cherbourg. Comme quoi, des fois, vous voyez. Et puis, nous, sur Energy, Sound of Legend arrive. Attention, peut-être le double hit Energy. Vos invitations pour la foire de Colmar. Ça peut tomber dans quelques minutes, on sait pas.
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4: On commence avec l'événement planétaire de la semaine ciné, la sortie de Spider-Man Brand New Day.
5: MJ, abuse pas, essaie de nous faire croire que c'est pas le plus beau jour de ta vie.
4: Dans ce quatrième volet signé du réalisateur de Shang-Chi, le Marvel consacré à la légende des 10 anneaux, on retrouve un Peter Parker adulte et totalement isolé, puisque le monde entier a oublié son existence. Pour faire face à la menace, il va devoir retrouver MJ.
6: Qu'est-ce qui m'arrive ?
4: Et ce qui rend le film encore plus magique, c'est que ses interprètes, Tom Holland et Zendaya, forment un couple parfait à l'écran comme à la ville. Écoutez-les se confier sur le bonheur de tourner ensemble au micro de Clémentine Abadi.
7: Working with her is always fun.
8: Travailler avec elle, c'est toujours un plaisir. Dans ce film, on a dû jouer des scènes dramatiques, vraiment intenses, mais c'est toujours amusant. On rit tout le temps, même quand on est censé pleurer. Et je pense que quand on trouve quelqu'un avec qui travailler, qui parvient à transformer les journées les plus difficiles en moments drôles, on sait qu'on a rencontré quelqu'un de vraiment spécial.
9: Comme on se connaît par cœur, on a une sorte de complicité innée, un langage à nous. C'est le genre de relation où il suffit d'un regard pour savoir exactement ce que l'autre pense. Ça rend les choses tellement plus simples. Vous voyez, et ça rend le fait d'aller travailler et tout le reste beaucoup plus confortable. Pour être honnête, ça rend tout simplement tout bien meilleur.
10: Je vais lui faire.
11: Oh, c'est juste un cadeau de bienvenue.
10: Moi, c'est MJ.
11: Et moi, je suis qu'un voisin du bout du couloir.
10: Le voisin sympa du palier.
4: Cette alchimie est à voir d'ailleurs sur l'Insta Energy, une alchimie à découvrir d'urgence, mais si vous préférez les thrillers psychologiques glaçants, le 29 juillet marque aussi le grand retour du maître coréen, le réalisateur du mythique Dernier Train pour Busan, avec son tout nouveau long métrage The Ugly. On vous en parle dans le prochain Ciné News. Bon ciné à tous sur Energy.
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0: Okay. On démarre plus de 30 minutes de hit non-stop sur Energy, Sound of Legend, peut-être le double hit. Sortez le 39-37 au cas où.

On vient d'écouter Sound of Legends sur NRJ. Est-ce qu'il y a Gims? Attention. Oui. Ça c'est Gims, 39-37, double hit NRJ. Vos invitations pour le voir, Gims, la semaine prochaine à la foire de Colmar avec NRJ. Allez-y, appelez maintenant. Excellent.

0: Juste avant d'écouter ce nouveau banger de Katsai, il s'est passé un truc sur Énergie. On a eu Sound of Legend et Gims à la suite. Et en ce moment, quand il se passe ça sur Energy, ça veut dire que c'est le double hit de l'été. Et littéralement, on vous envoie au plus gros festival Energy tout cet été. Voilà, j'ai envie de vous dire la régalade finalement pour passer un bon moment. Et normalement, on a quelqu'un au standard. Allô, qui est là?
1: C'est Héloïse.
0: Salut Héloïse, ça va? Tu viens d'où?
1: Ouais, je viens de Nantes.
0: De Nantes, ok. Il fait beau, ça va tranquillement?
1: Ouais,
0: là
1: et oui, très beau.
0: Là, tu fais quoi? T'es en pause déj un peu? Tu profites?
1: C'est ça, tout à fait.
0: Eh bah, ben écoute Héloïse, j'ai une bonne nouvelle pour toi. Top, tes invitations pour aller voir Gims mardi prochain à la Foire de Colmar. Bravo Héloïse.
1: Super, génial.
0: Et aujourd'hui Héloïse, c'est un jour particulier aussi puisque c'est la sortie d'un film que moi j'attendais beaucoup, Spider-Man Brand New Day au ciné. Et je te rajoute aussi tes places, comme ça tu vas pouvoir aller le voir, ça va être cool.
1: Super, génial, merci beaucoup.
0: Bah, avec grand plaisir, passe une bonne journée Héloïse.
1: Merci.
0: À bientôt sur Énergie, ciao
1: bientôt.
0: Ciao. Et puis vous aussi, ça peut retomber à tout moment, WIT Énergie, vraiment. Pour ça, faut juste écouter Énergie. Gims, Sound of Legend de la suite, une chose à faire, comme Héloïse, hop, 39-37, vous êtes la première personne décrochée. Et on vous régale, on se fait plaisir. Et puis on continue aussi de se faire plaisir ici, c'est l'été en détente. Que vous soyez au boulot, sur la route ou posé sur la plage, plus de 30 minutes de hit non-stop, ça continue avec Sopra, Mike Posner. Et puis ça, j'adore. Gros hit de l'été. Nouveau mauvais jeu sur Énergie. Voilà.

On continue plus de 30 minutes de Hit Non-Stop histoire de démarrer l'après-midi comme il faut sur Énergie. Avec Riviera. Et le nouveau hit de Tibbs en fait avec Mike Desmoreaux. Mike Desmoreaux qui est canadien et que j'avais connu sur TikTok à l'époque. Il faisait des remixes de hit connus en mode 80 et tout. C'est trop stylé. 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Allez, bah là on écoute son feat avec Tibbs sur Énergie. Je vais

Taylor Swift arrive sur NRJ pour continuer plus de 30 minutes de hit non-stop. Et juste avant, c'est Naïka qui utilise du compas, qui est un instrument qui vient tout droit d'Haïti. Vous allez voir, c'est incroyable. Et on l'écoute sur NRJ.

0: Vous voulez être dans les meilleures conditions pour passer le meilleur été possible, bah ça se passe sur Énergie. Parce qu'ici, pour vous régaler, pour être vraiment dans le meilleur mood, pour aller à la plage, pour être sur la route, pour être peut-être aussi malheureusement dans les bouchons, hein, ça va avec les départs en vacances, on a les plus gros hits de l'été pour vous. Et le plus gros classement aussi, tous les soirs, 19h-22h, c'est la hitlist énergie de l'été, le classement des 40 hits que vous devez absolument connaître pour passer un été réussi. Restez aussi avec nous sur Énergie, parce que ça marche pendant la journée, avec par exemple Section d'Assaut Shakira sur Énergie.
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0: Aujourd'hui, sur NRG, c'est une journée très spéciale. C'est celui qui est au standard qui me fait déjà des signes de tisseur de toile. Et oui, sorti de Spider-Man aujourd'hui, Brand New Day. Évidemment, on a tous un peu réservé notre soirée. On en parlait avec Lucas tout à l'heure qui, lui, ça y est, c'est acté depuis une semaine déjà. Les places sont réservées. C'est avec énergie, évidemment. Ça va littéralement être, je pense, l'un des films de l'année. Ça, c'est obligé. Allez le voir. En plus, on vous offre vos invitations toute la semaine sur énergie. Et puis, j'ai Selena Gomez au Funpack pour vous aussi. Plus 30 minutes de non-stop.
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L'après-midi continue sur Allergie avec la Machine 8. Gims, que vous pourrez retrouver le samedi 1er août à l'Azura Festival. Avec Énergie, évidemment. Il y aura Théodora, il y aura Jules, il y aura du très beau monde là-bas. Et puis d'ici là, K-pop Demon Hunters et Alex Warren sur Énergie.

Les meilleurs hits de l'été, ils sont ici, ils sont sur Energy. Là, même si vous êtes au boulot, allez-y, fermez les yeux deux petites minutes. Imaginez-vous sur la plage, il y a Zao MC Solar qui arrive, et puis lui, tous les étés, il est là. Il revient tout le temps et il nous régale, il est incroyable. C'est Lucenzo avec son nouveau hit sur Energy.

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0: 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Et puis là, c'est la meilleure playlist mixée, Gaël Take, pour démarrer sur Énergie.
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0: Bon, je vous cache pas sur NRJ que ça y est, il refait bien bien chaud quoi. C'est
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0: Non, là, je vous parle depuis les studios NRJ à Paris. On est sur un bon 35 degrés à la capitale. Voilà, je vous le dis, là, je ne veux qu'une chose, c'est aller à la plage et voir la mer. Donc, du coup, pour ça, on va faire la météo des plages. Pour ceux qui ont la chance d'y être, comme ça, vous savez à peu près ce qui vous attend. Là, par exemple, du côté de Brest, vous avez 26 degrés avec une eau qui avoisine les 22 degrés. C'est très, très bien. Actuellement, sachez, ça me vend du rêve. Et puis, évidemment, bah là, quand on descend dans le sud, c'est la régalade. 32 à Marseille et 30 à Nice aussi. Avec de l'eau qui est à 25 degrés, autant dire que là vous pouvez sauter les yeux fermés dans l'eau, vous pouvez faire un salto, une bombe, ce que vous voulez, vous allez vous régaler, vous rafraîchir en même temps. En tout cas sur NRJ, quoi qu'il arrive, ça c'est pour tout le monde, que vous ayez la mer ou pas, il y a plus de 30 minutes de hit non-stop pour cet été. David Guetta, Bébé Rexha et Tumper City au programme sur NRJ.
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0: Okay. Comme promis, on démarre plus de 30 minutes de hit non-stop ensemble avec David Guetta et Tumper City sur

plus de 30 minutes de hit non-stop, ça continue sur NRJ. Quand je vous dis que c'est le hit numéro 1 ici, c'est pas des blagues, puisque c'est le hit qui est resté en France numéro 1 le plus longtemps. D'ici Théodora, ça arrive après Katy Perry, Farruko sur NRJ.

du Hit Non-Stop avec un hit qu'il avait fait pour Pokémon. Eh oui, ça va vous rappeler, ça va vous rappeler un truc, ça arrive après Riviera. 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Et c'est sur Énergie évidemment.

Vous êtes beaucoup en train d'écouter NRJ dans la voiture, peut-être là actuellement en vacances, pour profiter comme Étienne, Mathias et Esteban qui sont du côté de Nice, là, qui partent à la plage à 15h en détente après une bonne sieste après le repas du midi. NRJ justement pour y aller, c'est parfait, puisqu'il y a Ugel et John Guillema maintenant là sur NRJ.

0: Avec celui du gel sur NRG, on est en ambiance festival, ça y est. Ambiance été, ambiance festival, et bah gardez tout ça puisqu'on vous offre les meilleurs festivals de l'été avec NRG en ce moment, avec le double hit festival, Gims, Sound of Legend à la suite, une chose à faire, 39-37, on vous offre vos invitations pour l'un des festivals NRG de votre choix, comme Eloïse tout à l'heure à qui on a offert en direct ces invitations pour la foire de Colmar, on va voir Gims, et vous peut-être que vous serez aux plages d'électro à Cannes, à la fête du bruit aussi à Landerneau, ça peut tomber à tout moment, peut-être après Lumix Shakira sur NRG.
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0: J'espère que vous êtes prêts à faire la fête avec nous cet été. Hein. Bon, en tout cas, je vous le dis, je suis grave chaud, parce qu'il y a le plus grand club du monde, c'est Energy Extravagance, évidemment. C'est tout l'été, 22h à 2h du mat, avec le plus gros hit dance du moment, les mix des plus grands DJ mondiaux. Il y a du très beau monde qui vient mixer. Avec Morgan Nagoya, par exemple, ce soir, on aura Rehab, de Second Voice aussi, que vous entendez tous les jours beaucoup sur Energy. Et ben voilà, vous avez l'invitation qui est lancée, et il y a plus de 30 minutes de hit non-stop qui démarre avec Samurai J, Mauvais Joe sur Energy.
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On continue plus de 30 minutes de Hit Non-Stop ensemble sur NRG avant de passer le relais à Marine, là, qui est prête, qui nous attend. Je vous ai calé Jennifer Lopez, David Guetta. Gros hit, ça, pour cet été. Petit plaisir aussi. Là, je vous cache pas, on s'est un petit peu lâché. Michael Jackson au programme sur NRG. On va se régaler. Juste avant, on l'adore, elle a une voix de fou. C'est Oria sur NRG.

Énergie, je vous le dis, j'ai que des hits. J'ai le boss qui arrive, Gims, qui a posté une vidéo sur Insta. Il chante à cappella. C'est une star. Allez voir. Il arrive juste après Olivia Rodrigo sur Énergie.

0: Énergie, je vous le dis, c'est bientôt la fin de la semaine. Je ne veux rien entendre à partir du moment où on est mercredi, ça veut dire qu'on a fait la moitié de la semaine. Et ça, ça fait plaisir, surtout si vous partez en vacances vendredi, ça va le faire, je suis là. On patiente ici avec que des hits. La première fois que vous l'avez entendu, c'était ici sur Energy, Sound of Legend, San Francisco, ça arrive. Et Tame Impala sur Energy.
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0: 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Énergie, je vous le dis, vous allez peut-être partir en festoche. Eh ben ouais, je vous offre deux invitations pour l'un des festivals énergie. Ça peut être les plages électro à Cannes, ça peut être la nuit des étoiles, le Rose Festival à Toulouse. Dès que vous entendez le double hit énergie, c'est Gims suivi de Sound of Legend. Vous appelez direct énergie au 3937. Ça peut passer là, là. Donc restez là pour la suite, évidemment. Que des hits, Tomper City et Trinix sur énergie.
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10: On démarre plus de 30 minutes de hit non-stop avec Trinix et Tomper City sur énergie.

Alors, JC Marine avec vous, 16h43. Je vous accompagne peut-être au travail. Courage si c'est le cas. Puis pour ceux qui sont en vacances, eh ben ça chill. Avec que des hits, Kesha qui arrive. Oui, ça va partir en karaoké. Et là, c'est Teddy Swims sur Énergie.

0: Ouais, c'est qui, là?
1: Mel, c'est Vie, ouvre-moi.
0: Ça va, Vie? T'as l'air bizarre, qu'est-ce qu'il y a?
1: Non, ça va pas, non.
0: Bah, dis-moi, qu'est-ce qu'il y a?
1: Mel...

0: Seigneur, laissez un message, merci.
1: Veuillez composer votre code secret et terminer par dièse. Vous avez 2 nouveaux messages. Nouveau message reçu hier à 22h51. Nouveau message reçu hier à 23h28.

0: 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Rendez-vous ce soir à partir de 22h pour la suite, évidemment, que des hits. Shakira et Imagine Dragons sur Energy.
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0: Allez copains, vous allez retrouver la team et les artistes énergie dès demain. 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Toutes les infos sont dispo sur energy.fr. Pour la suite, évidemment, j'ai que des Julien Lib et alors Robin Schulz sur Energy.
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1: Faut que je vous raconte quelque chose sur mon couple que moi-même j'ai mis beaucoup de temps à m'avouer. Mais je pense que ça pourrait être libérateur.

rentre de la plage tranquillement, et ben je suis là, Marine est là, avec Ugel et Mauvais Joe sur Énergie. 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

0: Énergie, je vous le dis, ce soir, ça se passe ici. Let's go. Ça se passe ici et avec Thibaut. À partir de 19h, c'est la hit list énergie de l'été. Qu'est-ce que c'est? C'est le classement des 40 hits à absolument connaître. 40 masterclass. Rendez-vous ce soir, 19h-22h, pour la suite. J'ai Farouko qui arrive et M. Pokora sur énergie.
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0: 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Et alors, j'ai une grande nouvelle. L'eSport World Cup sort des arènes et débarque à Paris Plage. 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On espère les finales ce week-end. 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Voilà, en attendant évidemment, je m'occupe des hits Kinvey qui arrivent et Teddy Swim sur Energy.
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Énergie dès 19h, c'est Thibaut que vous allez retrouver avec la hit list Énergie de l'été, le classement des 40 hits à connaître. Il en a tout plein. Moi aussi, Jérémy Frérot, juste après Nike sur Énergie.

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0: C'est Thibaut sur Allergie, ça va, votre journée a été bonne?
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0: Mercredi soir, 19h, 22h, comme tous les soirs, je suis avec vous, c'est Thibaut, la Hitlist Energy, les 40 plus gros hits du moment, les 40 plus gros hits de l'été. Mais avant, on se fait le récap avec que des bangers. Riviera, le remix de Sean Paul, vous le kiffez ça en ce moment, il était 4ème hier soir. Et Sound of Legend, 5ème de la Hitlist Energy. Yeah.

On est en direct, hein, 19h09. Vous rentrez peut-être du taf là avec énergie, ou alors peut-être que vous rentrez des examens, parce que je sais qu'il y a des oraux là pour les grandes écoles, même en plein mois de juillet. Bon, en tout cas, si c'était votre cas, j'espère que c'est bien passé. La hitlist énergie, vous vous détendez avec nous, c'est les 40 plus gros hits du moment. On est en plein récap avec Tom Percy qui était 3ème hier.

0: On est là, vous écoutez la hitlist énergie de l'été, c'est Thibaut et je vais vous gâter là. Vous êtes le premier ou la première à m'envoyer un petit SMS, je vous offre vos places pour le nouveau Spider-Man, la Spider-Man Brand New Day qui est sorti aujourd'hui au ciné avec énergie. Bah du coup ouais, c'est une journée spéciale, donc moi je vous offre vos places là non-stop. Les places d'ailleurs sont valables partout hein. Donc si vous êtes en vacances ou quoi là, c'est bon. Ça marche partout, sur n'importe quelle horaire, vous m'envoyez énergie ciné au 7-10-12, ok. Le mot-clé énergie ciné au 7-10-12 avec votre prénom, votre numéro de téléphone. Spider-Man Brand New Day au ciné avec énergie. C'est le film de l'année, c'est le film de l'été. Donc voilà, c'est que pour vous, c'est gratos. Les hits numéro 1 sont tous là pour vous sur énergie. Et ouais, Shakira Burna Boy, numéro 1 hier soir de la hitlist énergie avant de commencer un nouveau classement là dans quelques minutes.
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0: C'est Thibaut sur Allergie. Alors là, vous êtes peut-être en route pour vous faire un petit apéro, là, la petite apéro des vacances. J'ai les hits parfaits, là, nickel.
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0: Ça s'appelle la hitlist Allergie et c'est le classement des 40 plus gros hits à mettre dans votre playlist cet été. Bibi Rexha, je vous la mets 39e. Et juste avant, ce duo, ils se sont rencontrés à Coachella en 2015. Et ça y est, la collab est là. Tove Lo et Stromae, 40e.

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Ce soir, je vous mets Angèle, 36e de la hitlist Énergie. Et Angèle, elle a rendu à hommage à notre DJ français Kavinsky qui nous a quitté à l'âge de 50 ans. Forcément, ça, vous avez vu passer l'info sur les réseaux. Et le plus bel hommage que Angèle puisse faire, c'est faire de la dance comme Kavinsky. Angèle Justice, 36e de la hitlist Énergie, des 40 plus gros hits du moment. Et avant, c'est Bruno Mars, 37e.

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Tiens, j'ai pour vous une info Hit List Énergie. Selon les médecins, pour dormir au frais sans clim, notamment cette nuit là, je sais qu'il va faire chaud, il faudrait mettre une paire de chaussettes au congélateur et les porter ensuite. Pas mal ça, à tester ce soir là, vous m'en direz des nouvelles. La Hit List Énergie, c'est que des hits de l'été pour vous, les 40 plus gros hits de l'été. Adèle Castillon est 32e, j'adore ce qu'elle fait. Et Dizzy Théodore à 33e.

0: peu de douceur, ça fait du bien. On va réveiller tout ça là quand même sur NRJ. Allez, hop, hop, hop.
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0: En plus, c'est deux potes, Bibi Rexha, David Guetta. Ça, ça met la patate, vous allez voir. Kiffez si vous êtes en vacances. Nouveauté hors classement ce soir pour vous dans la hitlist NRJ.

C'est Thibaut sur NRJ, des 20h03, je suis en direct avec vous dans toute la France là. Vous savez que selon Happn, 37% des célibataires ont déjà eu un crush sur la plage. Je suis tombé sur cette info là, je trouve ça énorme, 37% quand même. Et dans votre playlist, premier date, vous mettez Tyke. Ah, vous êtes obligé, ouais, c'est un lover. Tyke, je le mets 30e de la hitlist NRJ, c'est les 40 plus gros hits de l'été. Tout ça.

0: C'est Thibaut sur Allergie, dis donc. Qui c'est qui sort ce soir, là? Ce genre de phrase passe tellement bien quand on est en vacances, parce que oui, on peut sortir tous les soirs, ça fait plaisir. Et bah nous, on est avec vous, 22h, 2h du mat, énergie extravagance tous les soirs, tout l'été. On va bien vous ambiancer, ça va être parfait avec Morgan Nagoya au platine, et puis surtout avec les meilleurs DJ du monde. Ce soir, on va avoir notamment The Second Voice. C'est un gars là qui buzz sur les réseaux, on vous le passe toute la journée sur Allergie. Il vient du Rwanda. Il est très très très fort, il a 21 ans, il est très très chaud, il est déjà là dans la hitlist Allergie. Les 40 plus gros hits du moment, les 40 plus gros hits de l'été. The Second Voice 26e et Gims 25e. Allergie.
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0: Angèle est de retour avec un nouvel album pour cette année. On n'a pas encore la date, hein, je vous tiens au courant, mais ça va être un album très très dense. La voici maintenant, nouveauté hors classement dans la hitlist Energy.

0: C'est Thibaut sur Allergie. J'ai avec moi, tiens, le top 3 des comportements qu'on a tous à un mariage. Parce que oui, peut-être que vous allez avoir un mariage, vous, cet été, là. Top 3 des comportements qu'on a tous, notamment au vin d'honneur. Faire semblant de discuter tout en surveillant le serveur. Qu'est-ce qu'il va nous remettre le serveur à manger, là? Dire je ne vais pas trop manger, le repas arrive. Et enfin, prendre un mini four pour goûter puis en reprendre 8 derrière. C'est tellement moi, ça. En tout cas, voilà. Peut-être que si vous avez un mariage, vous penserez à toutes ces petites phrases, à ces petits moments. Et je vais vous passer l'artiste qui passe le plus au mariage. Un des artistes, en tout cas, c'est Alex Warren, 23e de la Hitlist Énergie, les 40 plus gros hits du moment, avec Lucenzo. Je le mets 22e.
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Vous écoutez la hitlist énergie. Alors vu que le barbecue va mettre une heure à démarrer comme à chaque fois là, avec le charbon là qui prend 1000 ans, on est ensemble. 19h, 22h, les 40 plus gros hits de l'été sont tous là. J'ai pour vous Naika qui est 19ème et Clan, ça c'est un DJ, vous allez voir ça passe trop bien.

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tous les soirs, tout l'été. On est là. On est en place, c'est Thibaut, c'est la hitlist LRG que vous écoutez, les 40 plus gros hits que vous devez connaître. Bah ouais, pendant vos vacances, pendant que vous taffez aussi, bisous à tous ceux qui ont un petit job de saisonnier. Gims, 15e ce soir de la hitlist LRG, il faut absolument que vous voyez en festival cet été. Hein. On s'est croisé.

0: Simo sur Allergie. Tiens, j'ai avec moi un top 20, le top 20 des plus belles plages du monde selon Hello Ticket. Et je vous le dis, la cinquième position, vous n'êtes pas prêts. Bon, déjà la première, c'est en Australie. Voilà, c'est une plage d'Australie. Et à la cinquième position, c'est une plage française, une plage bretonne. C'est la plage de l'île Vierge dans le Finistère. C'est quand même la classe. Top 20 des plus belles plages du monde. Surtout qu'en plus, en ce moment, avec la chaleur, je peux vous dire qu'on serait très très bien en Bretagne. Hein. Ouais, moi, c'est chez moi, donc tu as deux doigts d'y aller là. Deux doigts de délocaliser le studio pour aller là-bas. Les hits numéro 1, les plus gros hits de l'été sont tous dans la hitlist Énergie. C'est un classement inédit. Les 40 plus gros hits en ce moment avec UGEL qui est 12e, le DJ français, et Tibbs est 11e ce soir.
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0: On est en direct sur Énergie, 21h29, c'est mercredi, c'est le 29 juillet, et qui dit mercredi, bah, dit sortie ciné. En plus, c'est... attendez, il y a quand même un film de ouf qui est sorti aujourd'hui, Spider-Man, Brand New Day, avec Énergie, évidemment. Du coup, on va faire un truc, là, j'ai plein de places à vous offrir, je fais une distribution non-stop, là, pendant 5 minutes, top chrono, bam, j'offre des places à tout le monde, vous m'envoyez un SMS pour ça, le mot-clé Énergie Ciné au 7-10-12, Énergie Ciné au 7-10-12, avec votre prénom, votre numéro de téléphone, les places, elles sont valables partout, partout en France, où vous voulez, quand vous voulez, quoi, donc c'est trop cool, Énergie Ciné au 7-10-12, pendant que je passe les derniers de la hitlist Énergie, on arrive au bout, là, le classement des 40 plus gros hits à mettre dans votre playlist, Sound of Legend est 7ème, et BTS 8ème, Énergie.
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C'est Thibaut sur Allergie. Alors, si vous faites partie de la team qui n'aime pas rester à bronzer pendant des heures à la plage, on va s'y croiser alors au Energy Summer Tour. Je vous le dis, pour la nouvelle, demain, on sera chez vous avec Auria et Elliot. Et lui, il sera là. Il sera à Le 4, le 2 août. C'est Julien Lib dans la Hitlist Energy des 6e.

Vous sortez du taf avec LRJ ou alors vous sortez peut-être du resto, le petit resto des vacances. 19h, 22h, je vous récupère direct. Bam, la hitlist LRJ, c'est le classement des 40 plus gros hits de l'été avec Teddy Swims. Ce gars, une voix de ouf. En fait, ce gars-là, vous le reconnaissez direct. C'est ça que j'adore avec cette star LRJ.

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1: Faut que je vous raconte quelque chose sur mon couple, que moi-même j'ai mis beaucoup de temps à m'avouer. Mais je pense que ça pourrait être libérateur.

C'est Thibaut sur Énergie, je sais pas pourquoi, mais là je vous imagine bien en voiture. Vous demandez, mais qui est le nouveau numéro 1 de la hitlist Énergie ce soir? Bah réponse dans 3 minutes. La hitlist Énergie, 19h-22h, c'est le classement des 40 plus gros hits de l'été. Je mets à jour le classement tous les jours. Et juste avant, voilà,

0: Mercredi, on fait la fête avec vous. C'est l'été en même temps, c'est énergie extravadance. On y va. Jusqu'à 2h du mat, c'est comme ça tous les soirs, tout l'été.
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1: 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Et Ugel aussi pour démarrer son set. 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

0: On est en soirée avec vous, Énergie Extravadance, avec Morgane Nagoya qui est en ce moment au platine. D'ailleurs, Morgane, vous allez pouvoir le retrouver un petit peu partout en France pendant l'été, forcément. C'est summer tour de tous les DJ. Et là, il y a une grosse tournée Énergie Extravadance qui vous attend dans les campings Marvilla Parks, les campings Omer Vacances. Notamment, Morgane, vous allez pouvoir le retrouver le 4 août à Valras Plage. Vous avez toutes les dates de sa tournée, comme d'hab, sur son Insta. Vous tapez Morgane Nagoya et puis hop, vous allez forcément le croiser cet été. Il mixe ici sur Énergie. Il y a prévu d'ailleurs pour la suite un hit qui fait festival, mais c'est une dinguerie. C'est un DJ allemand, il s'appelle Topic. Vous allez voir, franchement, c'est planant, c'est tellement kiffant. Topic, et puis avec ça, il y a aussi Shakira et Burna Boy dans LRG Extravadance, le tout en version spéciale.
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C'est Énergie Extravagance. Peut-être que vous partez en soirée là, avec vos potes. Il est 22h21. C'est Thibaut. Je suis avec vous. Moi, je vous lâche pas ici. Hein. C'est les plus gros hit dance mixés en version spéciale. C'est ça, Énergie Extravagance. 22h, 2h tous les soirs, tout l'été. Nickel. En direct. On met ça à fond.

C'est Thibaut sur Allergie, je vous ai fait un top 3 des choses à faire quand vous êtes en soirée l'été. Alors déjà, désignez bien Sam, évidemment. Ne pas renvoyer de message à son ex, évidemment. Et mettre énergie, évidemment. Alors déjà, il y a une star là, Bad Bunny, qui n'a pas respecté la règle numéro 2. Il s'est remis avec son ex. On s'en reparle. On verra ce que ça donne cette histoire. Bad Bunny en version spéciale énergie extravagance. Et puis avant, voilà, Sean Paul. Gros remix de Sean Paul que vous connaissez tous. À mettre à fond, énergie.

C'est ça la plus grosse soirée de France. Vous y êtes, LRG Extravadance, 22h, 2h du mat, tous les soirs, tout l'été. C'est Thibaut. Que vous soyez dans la voiture, que vous soyez au taf, que vous soyez dans la loge de vacances, l'enceinte Bluetooth, l'appli LRG, en train de faire peut-être un petit jeu de société. C'est Morgan Nagoya qui s'occupe de vous. Morgan Nagoya, notre DJ résident, qui a prévu le hit banger de cet été. S'il y en a bien un seul, c'est celui-ci. Pour moi, dans mon cœur, il est number one. C'est Ugel. Ugel, juste avant. Voilà une version spéciale. Ça s'appelle un mashup, un mix entre deux stars énergie, Angèle et Tiësto. Et ça, vous le trouvez nulle part ailleurs. C'est quelle énergie extravagante qui peut vous passer ça?

Les plus gros hits, ouais, les plus gros hits, les plus gros hits bangers, les plus gros hits de l'été sont tous mixés pour vous ici dans LRG Extravadance tous les soirs. 22h, 2h du mat, c'est Thibaut, c'est Morgan Nagoya en ce moment au platine d'énergie Extravadance. Et là, il a prévu pour vous un groupe qui vient des Pays-Bas. Vous allez voir les petites notes de synthé, elles sont incroyables. Ça fait hit de l'été, c'est Hanover. Apparemment, les mecs sont hyper cool en plus. C'est le genre de mec avec qui vous passez de super soirées d'été, quoi. Hanover dans 3 minutes, et puis avant, c'est le Pilet. Mauvais Joe, remix spécial pour vous, énergie Extravadance.

0: truc là, on est en direct, hein, 23h16 dans toute la France. Si vous êtes en voiture, vous vous mettez sur le côté, vous allez m'appeler au standard. Je veux savoir ce que vous faites en écoutant Energy. Maintenant, tout de suite, je vous fais un petit coucou dans toute la France dans 10 minutes en direct. Le numéro est gratuit. 0 800 70 42 48. C'est moi qui décroche vraiment. Hein. 0 800 70 42 48. Je vous attends. Vous êtes le premier décroché. Bam, je vous fais un petit coucou pendant que Morgan Nagoya, il est au platine. Il a prévu Sound of Legend dans Energy Extravagance aussi avec le nouveau UGL et David Guetta. Ah, ça, c'est le hit de l'été. Je l'adore, je l'adore.
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Comment ça va ce soir? C'est Thibaut, c'est LRG Extra Dance. Je suis en direct avec vous. Là, on est en soirée, la plus grosse soirée de France. Même si vous taffez, eh ben, vous avez le droit de vous ambiancer avec nous.

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Vous laissez vos messages au standard Allergie, 23h35. Voilà, je prends tout là et puis je les lis en direct. 0870 42 48. Je fais un bisou à Nathan. Il est en train de jouer à Fortnite tout en écoutant Allergie. Il est sur la Switch, il est du côté de la Creuse. Il y a aussi Sophie, Manon, Thomas, les meilleurs potes là qui sont en vacances du côté de Saint-Nazaire. Ils se sont fait une petite soirée crêpe là et ils rentrent à la maison. Ils rentrent à la maison pour se faire une petite soirée dans la loge de vacances. Et forcément, Énergie extravagante dans la voiture, c'est nickel. Les plus gros hit dance mixés avec Michael Jackson en remix spécial. Et avant c'est Shakira et Burna Boy évidemment. L'hymne de la Coupe du Monde, c'est une version spéciale, c'est un remix que vous entendez nulle part ailleurs. Énergie.

C'est NRJ Extravagance, c'est Thibaut et avec Morgan Nagoya, ce soir on était obligé de rendre hommage au DJ superstar Kaminsky qui nous a quitté aujourd'hui à l'âge de 50 ans, le DJ qui faisait partie de la French Touch. Toutes les stars aujourd'hui lui ont rendu hommage, hein, comme Angèle, comme même notre président, comme The Weeknd aussi, voilà, parce qu'il a bossé avec The Weeknd, il a bossé avec Angèle. Kaminsky, son plus gros hit en version spéciale pour vous maintenant dans NRJ Extravagance. On était obligé évidemment, 22h, 2h du mat. Tous les soirs, tout l'été, on fait la fête avec vous. Vous allez voir, c'est une version un peu chill, un peu cool, un peu planante, que vous entendez back ici, dans NRJ Extravagance.

0: Le meilleur moyen qu'on avait de rendre hommage ce soir au DJ français Kavinsky, c'était de vous le passer là ce soir dans NRJ Extra N, son plus gros hit, le Night Call, qui restera mais un banger. Et vous l'entendrez, vous l'entendrez, vous l'entendrez encore. Toujours ici sur NRJ, dans NRJ Extravagance notamment. C'était mixé par Morgan Nagoya. Nous, on sera de retour avec Morgan demain dès 22h. Et puis NRJ Extravagance, ça continue. Attendez, 22h, 2h du mat, tous les soirs, tout l'été. Et puis là, c'est les meilleurs DJ, du coup, les meilleurs DJ du monde qui prennent le contrôle. Dans une heure, on aura The Second Voice, le gros phénomène des réseaux, qui mixe en exclu. C'est une heure de cette exclu qui vous attend tout à l'heure. Et avant, c'est Rihab. Rihab dans NRJ Extravagance. On y va.
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0: 22h, 2h du mat, tous les soirs, tout l'été. Voilà, ça se passe comme ça. Ouais. C'est énergie extravagante ce que vous écoutez. Moi, c'est Thibaut et c'est les meilleurs DJ qui vous ambiancent pendant vos soirées de vacances, là, peut-être, avec les potes, la famille, dans la loge de vacances. L'enceinte Bluetooth, l'appli énergie, le petit jeu société. Vous êtes bien, c'est nickel. Je vais vous laisser maintenant avec le phénomène réseau de cet été. Il s'appelle The Second Voice, il vient d'Afrique. Et c'est lui qui prend les platines énergie extravagante. Vraiment une heure de cette exclu qu'il a fait que, bah, que pour vous et que pour Allergie.
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Vous êtes dans Énergie Extravagance, on était avec vous depuis 22h, ouais, 22h, 2h du mat, tous les soirs, tout l'été. C'est les meilleurs DJ. Ce soir, on a eu Riab, à l'instant, c'était The Second Voice. Et puis là, je vous passe les hits numéro 1 toute la nuit, ouais. Les hits numéro 1, que des stars pour vous, forcément, que des hits bangers de cet été, sur Énergie en direct. 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